0: visait deux pétroliers iraniens qui tentaient de violer le blocus. On parlait du président américain. Eh bien, son réseau social, ou plutôt la maison mère de Truth Social, subit une perte conséquente, pour ne pas dire abyssale, au premier trimestre. 406 millions de dollars pour les trois premiers mois de l'année, à comparer à un chiffre d'affaires, lui, inférieur à 1 million, et ce alors que la société est valorisée à 2 milliards et demi de dollars en bourse. Trump Media and Technology Group, détenu à 41% par le président américain, semble subir la dégringolade des crypto-monnaies. 6 cas d'antivirus ont finalement été confirmés parmi les 8 cas suspects après l'apparition d'un foyer à bord d'un bateau de croisière dans l'Atlantique. C'est ce qu'annonce l'Organisation Mondiale de la Santé cette nuit. 3 en sont décédés à ce jour, soit un taux de mortalité de 38%. Et on apprend hier qu'une personne domiciliée à Genève, en contact avec l'antivirus, a été placée sous surveillance à domicile. Il a voyagé dans le même avion qu'une des personnes gravement malades, mais ce résident suisse n'était pas à bord du navire. Il ne présente d'ailleurs aucun symptôme. Le patient signalé à Zurich est quant à lui toujours hospitalisé. Son épouse reste à l'isolement. La faille du Val d'Anivier s'agrandit dangereusement avec un risque de glissement de terrain, si bien que la commune de Chipis a dû détruire jeudi un pont classé afin d'éviter qu'il ne forme un barrage sur la Navisance, juste en dessous, s'il était destiné à s'effondrer. Il s'agit ici de protéger le quartier dit du Bord et sa 50aine d'habitants. Un nouveau pont sera construit d'ici 2 ans. L'avion solaire Solar Impulse qu'avait un temps piloté Bertrand Piccard s'est crashé en mer dans le golfe du Mexique, révèle hier la RTS. Les faits remontent à lundi. L'appareil testé par l'armée américaine était, semble-t-il, piloté à distance et aucune personne n'était à bord. Il aurait subi une perte de puissance selon le rapport préliminaire des autorités aériennes américaines. Un crash presque 10 ans après le tour du monde historique qui avait fait entrer Solar Impulse dans la légende, tout comme ses copilotes Bertrand Piccard et André Borschberg. Un temps sec cette nuit avec l'arrivée de nuages d'altitude au fil des heures. Votre journée de samedi débute avec un ciel ensoleillé malgré des cirrus persistants au petit matin. Ensuite, même scénario que ces derniers jours, des cumulus en montagne suivis de faibles risques d'averses et orages. Là, ce sera dans les Préalpes. Les températures en pleine aujourd'hui, entre 8 et 22 degrés.
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l'instant sur la 3, Moskena avec Ain't the Same, un track qui dit le désarroi d'un cœur brisé sur un beat funky au charme rétro. En 2025, c'est avec une autre chanson que le natif de Londres, relocalisé à Berlin, a participé à la Chefsache ESC 2025, Versing für Deutschland, le processus de sélection allemand pour le concours de l'Eurovision. Sans succès malheureusement pour lui, mais cet échec lui a permis de gagner les faveurs d'un sélectionneur encore plus impitoyable. Je parle évidemment de Joe Herba. Pour la suite, il a choisi Bel Air, un track du producteur français Blazers de 2019, mais dont le groove est toujours aussi

Un programme clair dans les métissages, celui de la Funky French League. La FFL, comme elle aime se faire appeler, c'est un groupuscule d'agitateurs de tous âges et de tous horizons, de Glitterbox à Radio FG en passant par Nova, unis par l'amour du funk, comme leur nom le laissait sous-entendre. Ce que vous venez d'entendre est l'œuvre de Young Pulse, ça s'appelle Mystery With Me, et c'est issu de leur EP Dancefloor Weapons, volume 11. Sur ce, Organic Life.

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Magos sur RTS Couleur 3, le track s'appelle Aid Groove. Vous écoutez les métissages, Joe Herba est dans la place. Il s'apprête à exciter la petite boule à facettes qui tourne en vous avec ce track house très infusé de disco de Distone. Voici Total Unison.

C'était Les Métissages, une émission manufacturée ce soir par DJ Joe. Merci de nous avoir suivis. Pour se quitter sans se lasser, on vous laisse avec le cupcake de Heather Astiz et Joey London. Et ensuite, Dodo. Ou pas. À demain.

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1: 4 heures.
2: Laurent Blanchard.
3: Le calme semble revenu dans le détroit d'Ormuz après les affrontements sporadiques entre l'Iran et la marine américaine hier. C'est ce que rapportent en tout cas les agences d'information iraniennes. Les États-Unis annoncent avoir neutralisé deux pétroliers iraniens hier qui tentaient de violer le blocus. Cinq marins sont d'ailleurs portés disparus. Ces nouveaux accros au cessez-le-feu interviennent alors que Washington attend toujours une réponse de Téhéran à sa dernière proposition en vue de mettre fin aux hostilités. Donald Trump a dit hier soir s'attendre à une réponse iranienne d'ici ce soir, comprenez, d'ici le milieu de matinée en heure suisse. Les tensions restent vives au Liban. Le Hezbollah déclare avoir lancé hier des missiles sur une base militaire du nord d'Israël. Il s'agirait d'une riposte à des frappes israéliennes menées au Liban malgré la trêve. Ces attaques israéliennes ont fait 10 morts selon le ministère libanais de la Santé. Après le pape, la chef du gouvernement italien, Marco Rubio, a lui achevé une visite de 2 jours à Rome où il a rencontré Giorgia Meloni hier. Elle avait récemment essuyé les critiques de Donald Trump à propos de la guerre avec l'Iran. Rome a refusé de s'impliquer dans le conflit. Le chef de la diplomatie américaine a d'ailleurs profité de sa visite en Europe pour appeler les Européens à venir en aide dans le détroit d'Ormuz. La Comédie de Genève se sépare de sa directrice. Décision hier de la Fondation d'art dramatique qui dirige l'institution. Séverine Chavrier était critiquée en raison de sa gestion managériale, révélée entre autres par la RTS. Son contrat devait prendre fin dans un petit peu plus d'un an. Mais la Fondation avait déjà annoncé sa volonté de ne pas prolonger son contrat. Ce licenciement fait en tout cas suite à la présentation hier matin des résultats d'un audit. Séverine Chavrier a engagé une procédure interdisant pour l'instant aux médias de le publier. Le dernier blessé suisse de Crans-Montana hospitalisé à l'étranger sera rapatrié la semaine prochaine, annonce hier de l'Office fédéral de la protection civile, qui déclare d'ailleurs à cette occasion, à l'occasion de ce dernier rapatriement, qu'il va, par conséquent, ne plus publier de décompte hebdomadaire des blessés. Ils étaient encore 38 hospitalisés fin avril, dont 6 au CHUV et 4 à Zurich. En cyclisme, le Français Paul Magnier remporte la première étape du Giro hier, vendredi, étape marquée par une vaste chute collective à 600 mètres de l'arrivée. C'est la première victoire, en tout cas, dans un grand tour pour Paul Magnier, qui devient à 22 ans le premier Français à porter le maillot rose. C'est rose pour le Giro. Depuis Bruno Amirail, c'était en 2023. En Challenge League de football, le stade Nyonnais s'incline 5 à 1 face à Arro hier. Yverdon l'emporte 1 à 0 sur Ville. Stade Lausanne-Ushiba, Bellinzone 5 à 0. Défaite d'Étoile Carouge face à Vaduz 1 à 2. Et Neuchâtel-Xamax domine Rapperswil 3 à 2. Un temps sec cette nuit. Ce matin, c'est un temps ensoleillé qui nous attend avec encore des voiles de nuages en altitude. Ensuite, c'est un petit peu le même temps qu'hier avec le développement de cumulus en montagne au fil des heures, suivi d'un faible risque d'averse ou d'orage. Ça devrait concerner essentiellement les Préalpes et les régions aux alentours. Il fera entre 8 et 22 degrés en pleine aujourd'hui.
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0: 5 heures. Laurent Blanchard.
1: Une nappe de pétrole de 50 km² détectée dans le golfe au large de l'île de Karg. C'est là où se situe le principal terminal pétrolier iranien. C'est ce que révèle cette nuit le New York Times, s'appuyant sur des données satellites. On ignore l'origine de cette marée noire qui équivalait jeudi à la superficie de la ville de Berne. Le calme semble en tout cas revenu dans le détroit d'Ormuz après des affrontements sporadiques entre l'Iran et la marine américaine. Hier, les États-Unis annoncent avoir neutralisé, selon ces mots, deux pétroliers iraniens qui tentaient de violer le blocus. Donald Trump, pour sa part, n'a toujours pas reçu de réponse de Téhéran quant à sa dernière proposition en vue de mettre fin aux hostilités. Mais elle devrait arriver dans les prochaines heures. Le président américain en est convaincu. Ce sera d'ici ce soir, a-t-il prédit cette nuit, c'est-à-dire dans le milieu de matinée en Suisse. En Grande-Bretagne, le Premier ministre Keir Starmer exclut de démissionner au lendemain de la percée du parti anti-immigration lors des élections locales. Le parti travailliste a perdu pour la première fois la majorité au Parlement gallois. En Angleterre, Reform UK est largement en tête selon un décompte presque définitif. Le parti d'extrême droite, pour l'instant, conquiert 1426 sièges contre 954 pour le Labour. Les indépendantistes écossais conservent par contre la première place mais sans majorité absolue. Éric Lévra, ancien président du Grand Conseil Genevois, quitte quant à lui l'UDC après l'élection de Guy Mettant à la vice-présidence. Dans une lettre que s'est procurée la Tribune de Genève, il qualifie son ex-collègue de parti de poutiniste révisionniste convaincu. Ce sont ses mots. Il estime que ce choix nuit à l'image du parti. L'intéressé, lui, n'a pas souhaité commenter. 6 cas d'antivirus ont finalement été confirmés parmi les 8 cas suspects après l'apparition d'un foyer à bord d'un bateau de croisière dans l'Atlantique. C'est ce qu'annonce l'Organisation mondiale de la santé cette nuit. 3 sont décédés à ce jour, soit un taux de mortalité de 38%. Et on apprend hier qu'une personne domiciliée à Genève en contact avec l'antivirus a été placée sous surveillance à son domicile. Il a voyagé dans le même avion qu'une des personnes gravement malades, mais ce résident suisse n'était pas à bord du navire. Il ne présente d'ailleurs aucun symptôme. Le patient signalé à Zurich, lui, faisait partie de la croisière et est toujours hospitalisé. Son épouse reste à l'isolement. Et puis la 61e Biennale d'art contemporain de Venise ouvre aujourd'hui. Elle se déroule jusqu'au 22 novembre sous le titre In Minor Keys, en tonalité mineure. Cette édition a été pensée par l'artiste helvético-camerounaise Koyo Kuo, disparue en mai 2025. L'événement réunit 111 artistes. À noter que la présence simultanée de la Russie et de l'Ukraine, d'Israël et de Gaza a enflammé la semaine de préouverture. Passage à un temps sec cette nuit avec des nuages d'altitude qui arrivent en toute fin de nuit. Demain matin, donc ce matin dans quelques heures, c'est un temps ensoleillé qui nous attend avec encore des voiles de nuages dans la matinée. Ensuite, c'est un petit peu le même temps qu'hier, hein, avec le développement de cumulus en montagne au fil des heures, suivi de faibles risques d'averses ou d'orages. Ce sera notamment le cas dans les régions aux alentours des Préalpes. Il fera entre 8 et 22 degrés en pleine.
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0: 6h. Laurent Blanchard.
1: La Russie commémore ce samedi la victoire sur l'Allemagne nazie avec une grande parade prévue sur la place Rouge à Moscou. L'Ukraine ne devrait pas perturber l'événement. Le président ukrainien Volodymyr Zelensky a en effet accepté hier de respecter un cessez-le-feu de 3 jours proposé par Donald Trump. Le président américain espère que ce soit le début de la fin d'une guerre très longue, a-t-il commenté. Le locataire de la Maison Blanche qui, aux dernières nouvelles, n'a toujours pas reçu de réponse de Téhéran au sujet de sa dernière proposition en vue de mettre fin aux hostilités avec l'Iran. Elle devrait arriver d'ici ce soir, a-t-il prédit. C'était hier, aux États-Unis. Le calme semble revenu, en tout cas dans le détroit d'Ormuz, après des affrontements sporadiques hier. Les États-Unis annoncent avoir neutralisé 2 pétroliers iraniens qui tentaient de violer le blocus. Ignacio Cassis a rencontré hier soir à Genève son homologue français Jean-Noël Barrot. Il a été question de l'organisation du G7 en juin prochain à Évian et notamment la sécurité. La crainte de débordement plane alors qu'un appel à une manifestation internationale a été lancé à Genève pour le 14 juin. Genève où la comédie se sépare de sa directrice, décision hier de la Fondation d'art dramatique qui dirige l'institution. Séverine Chavrier était critiquée en raison de sa gestion managériale révélée par la RTS. C'est la Tribune de Genève. Ce licenciement fait suite à la présentation hier matin de résultats d'un audit. Pour l'instant, les médias ne peuvent d'ailleurs pas dévoiler son contenu puisque Séverine Chavrier a lancé une procédure pour en interdire la publication. On parlait du président américain tout à l'heure, et bien son réseau social, ou plutôt la maison mère de Truth Social, dont il est le fondateur, subit une perte abyssale au premier trimestre. La chute des crypto-monnaies en serait la cause, une perte de 406 millions de dollars sur les 3 premiers mois de l'année. Le chiffre d'affaires, lui, est inférieur à 1 million. Performance dérisoire, alors que le groupe Trump Media and Technology est valorisé à 2,5 milliards de dollars en bourse. Et puisqu'on parle d'argent, un quart de la classe moyenne inférieure en Suisse ne peut pas faire face à des dépenses imprévues qui seraient supérieures à 2500 francs. C'est ce que révèle hier l'Office fédéral de la statistique. Alors que la majorité de la population suisse fait partie de cette catégorie, 11% de la classe moyenne inférieure dit aussi ne pas avoir pu partir en vacances pour des raisons financières. En Super Ligue de football, Servette pourrait s'emparer de la tête du groupe de relégation. En cas de succès à Lucerne ce soir, Lausanne affronte la lanterne rouge Winterthur. Avant-dernier match de préparation pour l'équipe de Suisse de hockey sur glace ce samedi avant les championnats du monde. On vous le rappelle, ce sera dans une semaine à Zurich et Fribourg. Ce soir, les hommes de Yann Cadieux affrontent la Suède en Suède avant la Turquie demain et toujours en Suède. Votre journée de samedi débute avec un ciel ensoleillé malgré des cirrus persistants. Ensuite, même un scénario, toujours le même qu'hier. Des cumulus en montagne, suivi de faibles risques d'averses ou d'orages dans les préalpes essentiellement. Et c'est pareil pour demain. Les températures en pleine affichent entre 8 et 24 degrés aujourd'hui.
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0: 7h.
1: Cléa Favre. Une trêve de 3 jours. Les hostilités entre la Russie et l'Ukraine doivent cesser à partir d'aujourd'hui. Les deux pays ont accepté un cessez-le-feu à la demande de Donald Trump. C'est ce qu'a affirmé le président des États-Unis hier soir. Et ce, alors que Moscou s'apprête à commémorer la fin de la Deuxième Guerre mondiale, Lubna Anaki.
2: J'espère que ce sera le début de la fin de cette longue guerre meurtrière. C'est ainsi que Donald Trump a annoncé le cessez-le-feu hier sur son réseau social. Le président américain a précisé que cela impliquait également un échange de 1000 prisonniers, des annonces confirmées dans la foulée par Moscou et Kiev. Cette trêve de 3 jours intervient alors que le Kremlin avait déjà décrété un cessez-le-feu unilatéral pour les célébrations des 81 ans de la victoire de l'armée rouge contre l'Allemagne nazie. Des célébrations dont la voix a d'ailleurs été réduite en raison de la guerre. Aucun matériel militaire ne défilera sur la place rouge, une première depuis 20 ans. En annonçant la trêve hier, Donald Trump a assuré que les négociations pour mettre fin à la guerre entre la Russie et l'Ukraine continuent et, je cite, se rapprochent chaque jour un peu plus d'un accord. Mais un peu plus tôt cette semaine, son chef de la diplomatie lui-même avouait que les efforts de Washington dans ce dossier étaient au point mort. Lubna Anaki, RTS, New York.
1: Du côté des droits de douane, Donald Trump affronte des vents contraires. Un tribunal a jugé illégal les taxes imposées dans le monde entier, c'est-à-dire les taxes de 10% décidées après le premier revers, celui provenant de la Cour suprême en février dernier. Cette nouvelle décision, c'est une bonne et une mauvaise nouvelle, juge Cédric Dupont, professeur en relations internationales et sciences politiques à l'Institut des hautes études internationales et du développement.
3: L'aspect positif, je dirais, c'est que le système américain, judiciaire américain, tient l'eau pour l'instant. En tout cas, il résiste à Donald Trump, ce qui est une très bonne nouvelle pour le respect des droits. Ceci dit, à court terme, ça crée encore plus d'incertitudes, parce qu'il y a l'incertitude, évidemment, qu'il peut dire sur la légalité, sur ce qu'il va faire lui-même, mais il y a toutes les incertitudes sur comment les remboursements vont être faits, sous quelles conditions. Donc, tout cela, ça fait que rajouter une couche en plus, si vous voulez, aux espèces de magma d'incertitude qui plombe sur surtout les petites et moyennes entreprises qui, elles, ne peuvent pas se permettre d'entrer dans de la judiciarisation, notamment aux États-Unis.
1: Cédric Dupont, invité de Forum hier soir. Ils sont négatifs. 2 résidents de Singapour qui se trouvaient à bord du navire de croisière touché par l'antivirus ont été testés. Les 2 hommes avaient pris le même vol qu'un cas confirmé de Sainte-Hélène à Johannesburg le 25 avril. Ils avaient été isolés et placés sous surveillance au Centre national des maladies infectieuses de Singapour. Les Verts auront bientôt une nouvelle présidente pour leur groupe parlementaire. Son nom, Greta Gysin. La conseillère nationale tessinoise est la seule à s'être présentée pour ce poste. L'issue de l'élection prévue le 22 mai ne fait donc pas grand mystère. Greta Gysin prendra les rênes d'un groupe qui a perdu plusieurs grandes figures ces derniers mois. Partie rejoindre un exécutif cantonal ou communal. Un défi à 1 an et demi des élections fédérales. Sans compter que le parti est en perte de vitesse. Malgré cela, la future présidente veut rester positive.
4: La réalité, c'est qu'aujourd'hui encore, notre parti n'a jamais été aussi fort, à l'exception de 2019. Au niveau parlementaire, nous avons eu une forte croissance ces dernières années et le léger recul que nous avons eu lors des dernières élections ne devrait pas nous effrayer plus que ça. Il est clair que la situation géopolitique et les grandes questions actuellement ne nous aident pas. Nous savons que le changement climatique est réel et nous verrons donc de plus en plus les conséquences de l'inaction politique de ces dernières années. Et je suis convaincue que le fait de voir les conséquences en direct conduira également à un changement de politique.
5: Proprio live davanti all'uscio di casa poi porterà di nuovo anche ad un cambiamento nella politica.
1: Des propos recueillis par nos confrères de RSI. Direction la glace maintenant. La Suisse monte en puissance à 1 semaine de son mondial de hockey. Ce sera à Zurich et Fribourg. 2 jours après sa victoire face à la Finlande, l'équipe nationale défie aujourd'hui la Suède, chez elle, dans le cadre de l'Euro Hockey Tour. Théo Rochette, l'attaquant du Lausanne HC, se dit confiant. Il envisage la suite avec sérénité.
6: Ouais, les semaines précédentes, on se concentrait beaucoup sur le pace et puis voilà, être physiquement prêt. On est rentré un peu plus dans les détails du système au début de la semaine et puis voilà, on voit que maintenant ça va mieux, ça commence à être plus automatique pour nous. Ça avait bien été dans les derniers matchs et puis ça a fait du bien et puis maintenant on veut continuer de l'avant. Une victoire, ça fait du bien aussi pour le groupe et puis on a encore 2 gros matchs ce week-end.
7: Il y aura encore la Suède, la Tchéquie. Qu'est-ce que la Suisse, par rapport au premier match contre la Finlande, doit modifier, améliorer, corriger pour être encore plus performant? performante pour continuer à avancer?
6: Des petits détails, je pense qu'on s'est surtout préparé physiquement dans les dernières semaines. On commence à rentrer beaucoup plus dans les détails du système. Et puis je pense qu'il va être un petit peu meilleur. Il y a un peu moins d'espace, ça va un peu plus vite, un petit peu plus physique. Donc ouais, c'est une petite adaptation, mais je pense que ça se passe très bien pour moi jusqu'à maintenant.
1: Théo Rochette interrogé par Christophe Serre. Suède-Suisse, coup d'envoi à 15h, un match à suivre en audio ou en images sur les différents vecteurs de la RTS. Les enfants termineront leur année scolaire 40 jours plus tôt, annonce du Mexique qui co-organise le mondial 2026 masculin avec les États-Unis et le Canada. Le gouvernement a fait valoir l'accueil de milliers de supporters dans un contexte de sécurité renforcée ainsi qu'une vague de chaleur. Face aux réactions négatives, la présidente du Mexique, Claudia Sheinbaum, a assuré qu'il ne s'agissait que d'une proposition. Un mot de la météo avant de se quitter. C'est un samedi ensoleillé qui vous attend. Des cumulus se développeront en montagne au fil des heures, suivis de quelques averses ou orages, essentiellement dans les Préalpes et les régions avoisinantes. Température entre 8 et 24 degrés, 26 en Valais.
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0: 8h. Cléa Favre.
1: Un cessez-le-feu de 3 jours entre la Russie et l'Ukraine, accompagné d'un échange de prisonniers. C'est ce qu'a annoncé Donald Trump hier soir. Le Kremlin avait multiplié les initiatives afin de sécuriser la parade d'aujourd'hui à Moscou, parade commémorant la victoire lors de la Seconde Guerre mondiale. Finalement, Kiev a accepté le principe d'une trêve, sans pour autant que les Ukrainiens prennent au sérieux les intentions de Vladimir Poutine. Stéphane Sioran.
2: Vendredi soir, le site de la présidence ukrainienne a publié un décret officiel intitulé « Au sujet du défilé à Moscou » qui a provoqué l'hilarité générale à Kiev. Compte tenu des nombreuses demandes reçues et dans un but humanitaire évoqué lors des négociations avec la partie américaine, je sous-signé, Volodymyr Zelensky décide d'autoriser la tenue d'un défilé à Moscou le 9 mai. Pendant toute la durée du défilé, à partir de 10h, la zone de la place rouge à Moscou sera exclue du plan d'utilisation des armes ukrainiennes. Puis le décret se termine en indiquant les coordonnées Google Maps des 4 coins de la dite place rouge. Derrière ce trait d'humour, on comprend que la Maison Blanche a lourdement insisté vendredi auprès de la présidence ukrainienne pour que les armes se taisent ce week-end et éviter l'humiliation pour le Kremlin d'une parade perturbée dans le ciel de Moscou. Les Ukrainiens, eux, se satisferont avant tout de la libération prévue d'un millier de prisonniers de guerre, mais ils ne se font aucune illusion sur la sincérité des intentions de Vladimir Poutine. Stéphane Sioan, RTS, Kiev.
1: Une frappe américaine a tué 2 hommes dans l'est du Pacifique. Les 2 individus se trouvaient à bord d'un navire qui se livrait à des opérations de trafic de drogue, selon l'armée américaine. Le commandement sud des États-Unis a indiqué qu'une personne avait survécu à la frappe, sans préciser son état. Washington mène depuis plusieurs mois une campagne anti-drogue contestée. Bilan pour l'heure, 192 morts. Au Royaume-Uni, les élections locales confirment une nette poussée de la droite nationaliste. Victoire écrasante du parti Reform UK de Nigel Farage. Une percée historique qui s'explique surtout par l'échec des travaillistes et des conservateurs, affirme Laetitia Langlois, maître de conférence en civilisation britannique à l'université d'Angers.
3: C'est l'échec des partis traditionnels, donc l'échec du parti travailliste actuellement au pouvoir, et c'est principalement l'échec d'un homme, hein, de Keir Starmer, le Premier ministre, mais aussi l'échec précédent des conservateurs, quand ils ont été pendant 14 ans au pouvoir et leur gestion assez chaotique du Brexit. Une autre raison importante, c'est les chiffres de l'immigration qui posent de très très gros problèmes.
4: Est-ce que vous diriez que Reform UK est aux portes du pouvoir, sachant que les prochaines élections législatives auront lieu théoriquement en 2029?
3: 2029, c'est loin. Il peut encore se passer beaucoup de choses. En tout cas, ce qui est important de souligner, c'est que la percée de ce parti d'extrême droite est un phénomène inédit dans la politique britannique et a une influence que nous n'avions jamais vue auparavant.
1: Laetitia Langlois, invitée de Renaud Manique et de Forum hier soir, le Premier ministre Keir Starmer exclut de démissionner. L'administration états-unienne a subi un nouveau revers en justice. Un tribunal a jugé illégaux les droits de douane temporaires de 10% imposés en février par Donald Trump. Décision tombée jeudi. Ces 10% remplaçaient les surtaxes généralisées déjà invalidées par la Cour suprême. Le gouvernement peut faire appel de cette décision. La situation reste floue pour les entreprises suisses. Pas de raison de se réjouir, affirme Philippe Cordonnier, responsable roman de Suisse Même, l'organisation fêtière de l'industrie des machines et des métaux.
5: C'est évidemment très difficile de trouver un signe d'espoir puisqu'on sait depuis de nombreux mois que Trump prend des décisions totalement aléatoires ou erratiques. Donc c'est un poison pour l'économie mondiale et pour notre industrie suisse d'exportation en particulier, puisque pour nos entreprises, il faut de la prévisibilité, de la visibilité sur un moyen ou long terme, ce qu'on n'a pas depuis de nombreux mois et ce qui pénalise vraiment nos exportateurs.
6: Donc à ce stade, cette décision n'a pas vraiment de signification pour vous?
5: Non, évidemment, nos entreprises ne peuvent pas planifier à long terme. Les tarifs peuvent être changés d'un jour à l'autre, soit par Trump, soit par son administration, soit par une décision de justice. Donc pour nos entreprises, elles ne peuvent pas planifier des budgets ou avoir des commandes parce que leurs clients sont dans le doute.
1: Des propos recueillis par Jean-Philippe Roots. Moins d'une année pour organiser le plus grand rassemblement de fanfares d'Europe. C'est le défi de Bienne. La ville accueille la fête fédérale de musique dans quelques jours. 25 000 musiciens, 100 000 spectateurs, des fanfares partout pendant le week-end de l'Ascension. Cet événement a lieu tous les 5 ans, mais la dernière édition avait été annulée pour cause de pandémie. Et cette édition a aussi failli être compromise, comme l'explique la maire de Bienne, Glenda González-Bassi.
7: En fait, elle n'était surtout pas prévue à Bienne, elle était prévue à Interlaken, qui a dédié la fête fédérale en 2024. Et j'ai été contactée fin de l'année 24 par deux membres de l'actuel comité d'organisation qui m'ont sollicité pour voir si c'était envisageable que la ville de Bienne accepte d'accueillir la fête fédérale de musique en 2026 pour ne pas rompre le rythme effectif des 5 ans. Alors, la décision a été expresse parce que j'ai été contactée, je crois, début novembre et janvier, le conseil municipal se prononçait favorablement et le Parlement en juin 25. Et la fête fédérale était programmée en mai 26. Donc 11 mois pour tout organiser, oui, c'était, on peut dire, express.
1: Glenda Gonzalez-Bassi, interrogée par Célia Berthollet. La fête fédérale de musique commence donc ce jeudi et dure jusqu'au 17 mai. Deux mots encore de la météo, du soleil aujourd'hui, et ce après la dissipation de quelques bancs de brouillard matinaux sur le plateau, de la douceur aussi avec des températures qui grimperont jusqu'à 24 degrés et même 26 en Valais. Quelques averses orageuses pourront tout de même éclater en montagne cet après-midi, essentiellement dans les Préalpes et les régions avoisinantes.
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9: Un rendez-vous qui fait plaisir, comme un date attendu pendant une semaine. Soulmate, puisque les âmes parlent avant les corps et la parole, et donc la musique. Vous avez compris ? Si vous êtes connecté, c'est que c'était écrit, le reste n'est qu'une histoire de choix, et notamment celui de Fred Studer en ce qui concerne les fréquences positives que vous allez entendre pendant 3 heures. Bonjour à vous, et bienvenue dans la matinale du week-end. Je suis content de me réveiller avec vous.

Le morceau qui a saoulé tous les malchanceux de la Terre pendant des années, Get Lucky, c'était Daft Punk à l'instant, avec Nile Rodgers, ce ferreur à la guitare, me semble-t-il. L'hymne de tous les éjaculateurs précoces. Missy Elliott avec Ludacris, One Minute Man.

0: Olivia Dean, à l'instant, vous le savez, Soulmate, c'est la matinale du week-end, mais c'est aussi la vitrine de Couleur 3, avec des extraits, des chroniques de d'autres émissions, notamment le talk show de Couleur 3, le lundi, avec Johan Provenzano et ses fameux éditos. 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
1: Bonsoir, mesdames et messieurs, vous le savez, en Suisse, le service militaire est obligatoire. C'est obligatoire. Hein, mais pas tant obligatoire que ça, en fait, finalement. Il y a trois alternatives pour servir son pays. L'armée, c'est simple. 18 semaines d'école de recrue à se faire chambouler la gueule en Suisse allemand, à tirer sur des rochers et à créer du lien tout en mangeant des compotes à l'agneau. Et pour les romans, c'est la même chose. Le service civil, c'est simple. Une fois et demi plus long que l'armée, tu dors à la maison et tu en profites pour élargir tes horizons professionnels. La protection civile, c'est simple. Tu fumes des clopes et tu dis aux gens où aller se parquer. Voilà. Mais cette semaine, c'est le service civil qui nous intéresse. Il n'a jamais autant eu la cote, à tel point qu'il sera soumis à une votation le 14 juin prochain. Une votation qui a pour objectif de le rendre beaucoup moins attractif qu'il ne l'est déjà. Voilà, ça c'est le service civil avant la votation. Et ça, c'est le service civil après la votation. Super. Merci pour ce rire qui me fait mal au cœur. C'est vrai que la caserne qui sent la moustache moite et la randonnée sur 40 km commence à perdre du terrain face à des horaires de bureau et son propre lit. Chaque année, c'est près de 11 000 recrues qui renoncent au service militaire pour devenir civilistes. Voilà, quand t'es jeune et que t'as 18 ans et qu'arrive le fameux « Tu préfères faire des pompes à 4h30 sur une place d'armes ou des sudoku avec Madame Di Gregorio ?» Bah, on peut comprendre l'hésitation. Et pour pallier à ça, en Big 2026, l'armée opère désormais sur TikTok. Oui, pour montrer à la Gen Z que le service militaire, c'est trop hard. Hey, ils font quoi? Ils se lèvent tous les jours entre 6 et 7 ou quoi? MDR, ouais. Testy Krusty, les puffs au melon glacé. T'as écouté le dernier N-Boy? Pardon, je viens de me dégoûter tout seul. Voilà, aujourd'hui, c'est possible d'aller vers son école de recrue à Yasbar en Explo/Community Management. Objectif 300 likes sur la vidéo des recrues qui montre comment monter un bivouac ou ses 3 jours d'isolement sur Facebook. Voilà. Moi qui pensais que l'armée, c'était uniquement là pour avoir des anecdotes de comment les gens l'ont esquivé. Ouais, je me suis fait virer après 2 jours. J'ai fait croire à ma lieutenante que j'avais besoin de sucer tous les orteils de mon dortoir. Voilà, histoire vraie. Salut les soldats, aujourd'hui on va faire un banana bread au chocolat qui constipe. L'objectif, c'est de pas aller chier sur les 3 prochaines semaines. Let's go! Attirer les jeunes, voici l'objectif global de cette opération. À l'heure où les conflits armés à travers le monde se déroulent en 4K sur nos feeds, où vient s'inscrire notre brave armée suisse? Voilà, on est presque à se dire qu'on est plus dans des vraies conditions de guerre en scrollant sur notre téléphone qu'en allant faire son école de recrue à Bière. On se retrouve face à un enjeu peut-être plus profond. Comment séduire une génération anesthésiée, notamment par son exposition à la guerre de manière quotidienne? Un exercice comme celui du service militaire en Suisse peut paraître caduque face aux réalités brutales des zones de conflit au-delà de nos frontières. Dans tous les cas, sécurité, liberté et petit pouce bleu.
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Certainement l'un des groupes qui a le plus révolutionné la musique, Earth, Wind & Fire, à l'instant avec Serpentine Fire, ou Serpentine Fire, comme vous voulez. Serpentine. Serpentine. Ça veut rien dire de toute façon.

0: Non, mais je vous jure, il n'y en a pas un pour attraper l'autre.
1: Sérieux.
0: Ce n'est vraiment pas sérieux.
2: Julien Dequin de Saint-Preux.
3: Sérieux ?
4: Le 14 juin, les Vaudois voteront sur le salaire minimum à 23 francs de l'heure. Le salaire minimum, c'est un sujet qui divise. Pourtant, contrairement à ce qu'on croit, tout le monde est d'accord sur le fait d'installer un salaire minimum. C'est juste que pour certains, ça doit être indexé au coût de la vie en Suisse, et pour d'autres, ça doit être indexé au coût de la vie du Soudan. Ou à l'humeur du patron, oui, c'est selon. Voilà. Alors la campagne a été lancée lundi, les pour, ce sont la gauche et les syndicats, les contre, les PLR, l'UDC, le Centre, Gastrovo, Fédération Vaudoise des Entrepreneurs, oula, les hôteliers, les commerçants, on est sur les Avengers. Ouais. Hein, sauf que là, leur costume de super-héros, c'est des doudounes sans manches. Mais je dois reconnaître que ces partisans du contre ont été assez brillants. Ils ont déclaré, je cite, « On ne veut pas d'un SMIC à la française ». C'est très intelligent. Je le dis, premier degré, ils sont très très forts en marketing. L'argument « On va pas faire comme les Français », c'est brillant. Ouais. Ça fait ressortir dans notre imaginaire les gilets jaunes, Patrick Sébastien, France 98, et les gens qui font « Ouais, mais je veux toi, et ça, on n'en veut pas. C'est bien trouvé. C'est l'équivalent de dire « Un SMIC à la française », et qu'est-ce qu'ils veulent après? Des ronds-points? Ah, c'est bien. Et en opposition au SMIC à la française, ils ont dit qu'il fallait privilégier le bon sens vaudois. Ah. Le bon sens vaudois. Moi, emballé par la formule, hein, comme si payer les gens décemment était une lubie parisienne, une sorte de maladie qu'on attrape en passant la frontière à Valorbe. Mais s'ils ont fait un effort dans la formule, c'est moins le cas pour Roland Muller, directeur de l'Union patronale suisse, qui a dit « Un salaire décent n'est pas la responsabilité des employeurs ».
5: Ah, ah ouais.
4: Bon. Alors là, autant les autres, ils ont le sens de la com, façon Jacques Séguéla, autant toi, Roland, t'es Gargamel, c'est pas possible. Alors selon Roland, le salaire minimum menacerait le partenariat social. Ouais. Alors si jamais le partenariat social, pour ceux qui ne savent pas, c'est ce modèle magique où les patrons et les syndicats se mettent d'accord sur ce qu'a dit le patron en général. Et si au début, en découvrant tout ce qu'a déclaré Roro, je me suis dit que j'avais du mal lire, bah non, il a insisté, ouvrez les guillemets, garantir un revenu vital n'est pas le rôle des employeurs, l'aide sociale doit pouvoir prendre le relais. Voilà. En résumé, l'État doit venir pallier le manque instauré par les entreprises. C'est du socialisme, mais pour les riches. C'est génial. Alors, ce qui est intéressant avec le salaire minimum, c'est que ça nous pose une question sur laquelle on va devoir bien réfléchir. Une question que je formulerais comme ça. Est-ce que le marché a le droit de décider que certains êtres humains valent moins que le nécessaire vital? Parce que si vous vendez un produit moins cher que ce qui vous coûte à fabriquer, on appelle ça une faillite. Mais si vous payez quelqu'un moins que ce qui lui coûte de vivre, c'est différent. On appelle ça de la politique salariale. Voilà. Et évidemment, en fonction de votre bord politique, de vos idées, vous aurez une réponse différente. Mais il faut essayer d'être objectif. Parce qu'il ne faut pas que la définition du salaire minimum, ce soit ce qu'on décide de payer les autres quand on sait qu'on sera jamais à leur place. Et pour essayer de réfléchir de manière objective, je vous propose une petite expérience de pensée. Ah. Voilà. Alors là, si vous dites « Putain, 7h50, tu veux pas me laisser bouffer mes tartines, autre con à la radio ?» Vous avez raison, mais je le fais quand même. Donc, l'expérience de pensée, ça s'appelle le voile d'ignorance. Le voile d'ignorance, c'est une notion philosophique qui a été reprise par John Rawls, un philosophe américain. Et je précise que John Rawls est issu d'une famille bourgeoise, qu'il était pour une forme de salaire minimum, mais contre le revenu inconditionnel de base. Je précise, hein, pour pas qu'on se dise « Encore un bisounours qui s'ennuie de sperme d'islamo-gauchiste !» Non. Donc, le voile d'ignorance, c'est quoi? Rawls propose d'imaginer que les règles de la société sont choisies par des personnes qui ignorent tout de leur propre futur. Ce qui fait que ces gens vont tenter de prendre les décisions les plus justes au cas où ils se retrouveraient tout en bas de l'échelle. Et c'est un truc qu'on peut essayer de faire. C'est-à-dire qu'avant de voter, vous oubliez où vous êtes né, votre genre, votre lieu de résidence, votre statut social, votre argent, votre boulot, bref, vous revenez à votre vous original et vous vous posez la question du salaire minimum. Et il se pourrait que votre avis change. Et évidemment, il faut aussi ignorer ses convictions politiques. Donc si vous êtes patron du Parti Socialiste, vous essayez d'oublier que vous gagnez 5 fois plus que vos électeurs. Voilà. Vous mettez votre voile d'ignorance et vous vous dites « Tiens, qu'est-ce que j'en pense ?» Et si vous êtes patron de l'UDC, pareil. Avant de voter, vous mettez votre voile et vous vous dites « Il est hors de question que je mette un voile !» Voilà. Bon, c'est pas grave, au moins vous avez essayé. Maintenant, votez comme vous voulez.

Better days, c'est tout ce que l'on souhaite à tout le monde. Des jours meilleurs pour toutes celles et ceux qui galèrent en ce moment. C'était Mercy et Yasmine Lacey dans Soulmate. Wesley Joseph. Pluto Baby.

0: tout le monde, c'est Blaise. Je voulais vous faire un petit message vocal parce que je suis avec deux potes et on célèbre...
1: Ouais, on fait santé, hein.
2: Bah ouais.
0: Ah ok, alors bah santé.
1: Santé.
2: Santé, ouais.
0: Santé.
1: Santé, hein.
2: Ouais, santé.
0: Voilà.
1: Allez, santé.
2: Santé.
1: Santé.
2: Allez, santé.
1: À la tienne.
2: Santé, les gars.
1: Santé.
2: Santé, hein.
0: Comment vous faites autant de bruit alors qu'on est que trois?
1: Santé, Blaise.
2: Oh,
0: ouais.
1: Santé, les amis.
2: Chin, chin, hein.
1: Et santé.
2: Et santé.
0: Santé. Bon, voilà.
1: Bah, ça va pas?
2: T'es fâché?
0: Non, je sais pas, c'est juste que...
1: Détends-toi, bois un coup.
2: Ouais.
0: Oui, oui, non, vous avez raison.
1: Allez, santé.
2: Oh bah, santé, hein.
1: Santé, les gars.
2: Santé, les petits potes,
1: santé, hein.
2: Allez, à la route.
0: Oh non.
3: C'était le vocal de Blaise, dont la vie est quand même immensément zinzin.
0: On dit pas zinzine.
2: On dit pas zinzine, mais dit oh.

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1: Bonjour. Ah si, ah si, vous approchez. Oui, pas s'approcher.
2: Juste vous saluer et vous féliciter de votre travail. J'adore ça.
1: Ouais, d'accord, ouais. Merci. C'est déjà ça.
2: Exact.
1: Merci beaucoup.
2: Bonne journée.
1: Au revoir, on est bien là.
2: Au top.
1: Que du bonheur, merci. C'est là que je vois que j'ai quand même perdu certaines crédibilités, puisqu'à une époque, les gens voulaient me découper la machette. Aujourd'hui, on vient me féliciter. Oh là là, c'est vraiment plus que c'était. À vous les studios, à vous, écu blanc.

Un duo réfléchi à l'instant, formé par Little Sims et Cléo Sol, Selfish, qui ne l'est pas du tout, pour le coup. Danitza sur la 3.

0: 3.
1: 9h. Cléa Favre.
2: Une personne de Genève est actuellement sous surveillance et ce après avoir voyagé dans le même avion qu'un malade atteint du hantavirus. Cette personne ne présente aucun symptôme, elle est en isolement à domicile. Elle se trouvait à bord d'un vol reliant Sainte-Hélène à Johannesburg aux côtés d'un individu gravement malade. C'est l'Afrique du Sud qui a contacté le résident genevois. Les autorités suisses ont ensuite décidé de ces mesures d'isolement, comme le détaille Céline Gardiol, responsable de section contrôle de l'infection à l'Office fédéral de la santé publique.
3: On a des mesures qui ont comme objectif d'éviter tout risque. Le risque de transmission dans l'avion est probablement faible, hein, on l'a toujours dit depuis le début. Là, en l'occurrence, c'était un petit avion dans lequel a voyagé une personne qui était très symptomatique. Donc on part du principe qu'on ne peut pas complètement exclure qu'elle ait transmis le virus à d'autres membres de l'avion. C'est pour ça qu'on prend ces mesures particulières.
4: Par exemple, si on avait un charter qui avait transporté des ressortissants suisses avec quelqu'un qui serait asymptomatique, on ne prendrait pas ce type de mesure.
3: Exactement. Donc l'évaluation du risque dépend des particularités du virus, mais dépend aussi des particularités des contacts. Donc on sait que la transmission dans les avions peut être limitée par la ventilation qui est réalisée au sein de l'avion. Mais là, en l'occurrence, on avait vraiment une personne symptomatique dans l'avion.
2: Des propos recueillis par Sophie Iselin. De son côté, le patient suisse qui a contracté le hantavirus à bord du navire Ondus est pour l'instant hospitalisé à Zurich. Son épouse est en isolement à domicile. L'OFSP estime toujours que le risque est faible pour la population. Et le chef de l'OMS, l'Organisation mondiale de la santé, sera aujourd'hui aux Canaries. Objectif, coordonner l'évacuation des passagers du paquebot touché par l'hantavirus. Évacuation qui doit intervenir demain dans l'archipel espagnol. Le dernier bilan recense au total 6 cas confirmés parmi 8 cas suspects. Un couple de Néerlandais et une Allemande sont décédés. L'initiative vaudoise pour une baisse d'impôts de 12% pourra finalement être soumise au vote. Le texte a été déposé il y a plus de 3 ans. Il a connu de nombreux rebondissements politiques et judiciaires. Le tribunal fédéral a donc tranché Gianluca Agosta.
5: L'autorité judiciaire a débloqué la situation en rejetant un recours des milieux patronaux et économiques. Ce qu'ils contestaient, le lien créé par le Grand Conseil vaudois entre leur initiative et la réforme du bouclier fiscal, un mécanisme qui permet d'éviter que l'impôt ne devienne confiscatoire au-delà d'un certain seuil. Fin 2024, le Parlement avait décidé que cette réforme n'entrerait en vigueur que si l'initiative 12% était rejetée en vote populaire. Une clause dite guillotine. Il estimait que le cumul de ces deux baisses fiscales aurait pesé trop lourd sur les caisses du canton. Les initiants parlaient alors de graves atteintes à la liberté de vote. Le recours à la Cour constitutionnelle vaudoise puis au tribunal fédéral ont été déboutés. La population vaudoise devra donc se prononcer. Si l'initiative, qui exige un rabais de 12% de l'impôt cantonal sur le revenu et la fortune, est acceptée, la réforme du bouclier fiscal serait refusée et inversement. Les milieux économiques espèrent que le scrutin aura lieu fin septembre. Le canton n'a pas encore confirmé la date de la votation.
2: Donald Trump espère que la trêve dure plus que 3 jours. « J'aimerais voir une prolongation importante », déclare le président des États-Unis, assurant que c'est possible. La Russie et l'Ukraine entament aujourd'hui un cessez-le-feu de 3 jours, couvrant ainsi les commémorations de la fin de la Seconde Guerre mondiale à Moscou. L'accord prévoit également un échange de prisonniers. En Syrie, arrestation d'un ancien général accusé d'avoir participé à l'une des attaques chimiques les plus meurtrières de la guerre civile en 2013. Les faits se sont déroulés sous l'ère Bachar el-Assad, annonce du ministère syrien de l'Intérieur. L'homme aurait contribué à coordonner le bombardement de la Ghouta orientale avec des armes chimiques prohibées par le droit international. L'affaire Patrick Bruel prend une nouvelle ampleur médiatique en France. 15 femmes de plus témoignent dans une enquête publiée hier par le site d'investigation Mediapart. Elles dénoncent le comportement du chanteur. Certaines évoquent des relations sexuelles non consenties. Patrick Bruel, qui reste présumé innocent, conteste Benjamin Louis.
6: Selon Mediapart, ces 15 nouveaux témoignages concernent des faits supposés survenus entre 1991 et 2019, en marge de concerts, de tournages ou de rencontres professionnelles. Parmi ces femmes, 7 évoquent des relations sexuelles qu'elles estiment non consenties. L'une d'elles affirme avoir rencontré Patrick Bruel alors qu'elle était mineure. Le média d'investigation décrit des récits de gravité différentes, mais qui ont un point commun, celui d'un homme qui, selon ces témoignages, ne se serait pas assuré du consentement de ses partenaires. Les avocats de Patrick Bruel contestent fermement ces accusations. Ils affirment que leur client a pu chercher à séduire, parfois essuyer des refus, mais n'est jamais passé outre. L'artiste fait déjà l'objet de plusieurs procédures judiciaires en France et en Belgique, selon des médias français. À ce stade, aucun de ses concerts n'a été déprogrammé. Benjamin Luis, RTS, Paris.
2: Servette peut s'emparer de la 7e place de Super League. On parle football, bien sûr. Un scénario qui se réalisera en cas de victoire à Lucerne ce soir. Les Grenats ont gagné leurs 9 dernières rencontres contre cet adversaire. Verdict à 20h30. De son côté, Lausanne se déplace pour affronter la Lanterne Rouge Winterthur. Ce sera à 18h. Un mot de la météo avant de se quitter. Votre samedi s'annonce ensoleillé et chaud, avec 24 degrés attendus en plaine, 26 en Valais. Il faudra malgré tout composer avec quelques bancs de stratus sur le plateau en début de journée. Des cumulus se développeront en montagne au fil des heures, suivis de quelques averses ou orages, essentiellement dans les Préalpes et les régions avoisinantes. Attention, demain, changement de programme, le ciel se couvrira avec des averses et les températures baisseront 19 degrés au maximum.
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9: Une de perdue, deux de retrouvée, je parle d'Emmy. Une de perdue, deux de retrouvée, je parle évidemment d'émission et d'heure d'émission plus précisément. Soulmate, rebonjour à vous si vous nous rejoignez, il est un peu plus de 9h. Vous êtes ici dans la matinale du week-end, celle où on se lève, mais avec plaisir. Parce que la semaine, c'est forcé. Courage à toutes celles et ceux qui travaillent quand même, néanmoins. Et les autres, bah, profitez. Écoutez la programmation de French Tudor. Écoutez les chroniques, notamment celle reprise du Perchoir, le talk show de Couleur 3, tous les lundis, entre 18h et 19h. Mais ici, c'est Soulmate, avec les copains de Marseille. Alors, tu danses ou je t'explose ?

0: Jones.
1: Jill Jones, aujourd'hui on parle d'un fait divers qui touche directement à l'histoire du hip-hop.
2: Oh, tu fais ça bien, j'aime.
1: T'as vu ?
2: Ouais, c'est magnifique. Oui, parce que...
3: J'ai croché là-haut, oulala.
2: Parce qu'on a appris récemment qu'un troisième suspect a plaidé coupable dans l'affaire de meurtre de Jam Master Jay, membre du groupe mythique Run-DMC, un crime qui remonte à 2002. Alors, déjà, c'est qui Run-DMC ?
1: C'est un groupe de hip-hop.
2: Oui, c'est simple. C'est un groupe des plus importants de l'histoire du hip-hop, formé dans le Queens à New York dans les années 80 avec Joseph Simmons, le frère de Russell Simmons, donc le patron de Def Jam, on en reviendra plus tard, Daryl McDaniels, DMC, et Jam Master Jay, donc le DJ au platine. C'est le groupe qui a changé le son et le style des rappeurs. Ce sont notamment les premiers à afficher un style vestimentaire complètement différent, plus proche de comment les gens qui écoutaient du rap s'habillaient dans la rue, parce que jusque-là, les mecs, ils s'habillaient avec des franges et des vestes en cuir et des frangettes, tu vois.
3: Les rappeurs ?
2: Ouais.
3: Ah ouais ?
2: Les rappeurs des années 70, la fin des années 70.
1: Est-ce que je peux quand même souligner que t'es venu dans un magnifique de pull en moumoute blanc, on dirait du lièvre.
3: Un scolaire, tu es très beau.
1: Voilà, ouais, c'est très bien.
2: C'est très doux.
1: D'accord, voilà, c'était juste pour... Continuons.
2: Voilà, super, rien à voir. Mais au-delà de ça, surtout, Run-DMC, ils ont cassé les barrières. Un premier groupe de rap diffusé massivement sur MTV, premier à obtenir un disque de platine et une collaboration historique avec Aerosmith sur Walk This Way. Évidemment, le morceau qui a relancé le groupe.
1: Oui, de Aerosmith, ouais, exactement.
2: Tout à fait. Un pont entre le rap et le rock à une époque où ça se mélangeait, mais pas du tout. Donc,
1: quand on parle de Jam Master Jay, on parle d'un pionnier, quelque part.
2: Oui, un DJ respecté, une figure centrale, quelqu'un qui a structuré le son du hip-hop à une époque où tout était encore en train de s'inventer.
1: Donc, ce que tu nous dis, c'est que cette affaire dépasse le simple fait divers, quelque part.
2: Oui, parce que son assassinat dans son studio du Queens en 2002 était un choc. Un artiste majeur comme ça dans son studio sans aucune réponse claire.
3: Par balle.
2: Ça pue l'histoire de quartier.
1: Et aujourd'hui, on commence enfin à y voir plus clair.
2: Par balle, oui. Oui, si on en parle aujourd'hui, parce que l'actualité vient de changer autour de l'affaire de ce meurtre, avec la mise en lumière récente du plaidoyer de culpabilité de Jay Bryant, devenu public maintenant, c'est pour ça qu'on sait ça maintenant. Dans cette affaire, Carl Jordan Jr., donc le filleul de Jam Master Jay, et Ronald Washington, un de ses potes d'enfance, avaient déjà été reconnus coupables en 2024 et incarcérés pour leur meurtre lié à un différend autour d'une histoire de drogue, de trafic de drogue dont ils auraient été évincés. Ce qui ressort aujourd'hui, c'est que Jay Bryant, le troisième, donc, admet officiellement avoir facilité l'accès au studio au moment du meurtre, ce qui vient confirmer la version des faits et clore définitivement le dossier. C'est lui qui a ouvert la porte.
1: Ok, et du coup, qu'est-ce qu'il risque là, le monsieur, qu'est-ce qu'il a pris ?
2: Oh bah, il risque tout ce que 25 de life, comme on dit.
1: Le perpète.
2: La perpète.
1: Perpète. Presque. Bon, Jones, est-ce que c'était mieux avant, du coup ?
2: Bah, ça dépend de quoi on parle, pas forcément. Mais c'est toujours mieux avant quand avant c'était maintenant.
1: Voilà. Ouais. J'aime tellement cette phrase, je vais me la faire tatouer.
3: Ils sont quand même un peu moins flingués dans la rue, non, maintenant, les rappeurs, non?
1: Ils se disent pendant des Super Bowls, maintenant.
2: Après, l'histoire des armes et des drogues dans les ghettos, c'est encore un très vaste sujet sur lequel on pourra revenir une fois, mais ça mérite une semaine de chronique parce que c'est très compliqué. La CIA et ce genre de grosses maisons sont impliquées.
1: Carrément, la CIA dans le...
2: Ok. Dans les drogues dans les ghettos? T'as jamais vu tout ça? Allez, je reviendrai, j'en parlerai une fois.
3: Ah oui!
1: Grand plaisir. Est-ce qu'on se quitterait pas sur un petit
2: Run-DMC, non?
1: Aerosmith?
2: Non.
3: Celle-là, on la connaît tous. Une autre.
2: Run-DMC, Beats
1: Run.
2: Ouais. C'est parti. DJ's in the next to one and only. Ah, c'est bon! On aime!

0: l'instant de South London, Loverboy, et nous, notre Loverboy à nous, c'est Renaud de Vargas, surtout quand il est en reportage.
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2: C'est un coup de tonnerre retentissant pour Lausanne. Tout comme Genève, la capitale vaudoisienne est sous le choc. Elle ne mettra pas en place de fanzone pendant la prochaine Coupe du Monde de football. Le G7 prévu de l'autre côté du lac Lémanois en est la cause.
3: L'organisation du G7 à Evian nous a convaincus de ne pas mettre en place de fanzone pour cet été. C'est aussi simple que cela.
4: Mais fanzone ou pas, il y aura de toute façon des manifestations, non?
3: On est gâtés avec le temps, hein. Touch, c'est beau, hein. C'est pas encore les seins de glace ou bien bientôt? Parce que moi, j'ai un barbecue samedi 8. Ce serait dommage de...
2: Pour les supporters et les habitués...
5: Suisse-Espagne, 16 juin 2010. J'étais là.
2: La déception est immense. Ce rassemblement était un rendez-vous incontournable pour ce fan de la première heure.
5: La fanzone, c'est une ambiance. C'est tout un peuple derrière tout un peuple. Et juste parce qu'il y a des zigotos qui débarquent, faut fermer la boutique. Puis ils sont censés atterrir à Genève, hein, j'imagine. Ouais. Bon, avec un peu de chance, Donald se posera en Suède, mais bon... On veut pas trop miser là-dessus. Pardon. Non, mais c'est pas possible.
6: Hey Jerry, how are you, bastard?
2: Pas de fanzone, certes, mais des relations diplomatiques apaisées entre les différents pays concernés. Une source de satisfaction dont se félicitent notamment les États-Unis.
6: We are so glad, you know?
7: Nous sommes tellement heureux, vraiment. C'est un grand pas en avant vers la démocratie et ça fait énormément de bien compte tenu du contexte actuel. C'est surtout la preuve que tout le monde peut s'entendre.
6: Europe like kissing US's ass?
2: Nul doute que d'ici le coup d'envoi de la compétition, cette décision continuera de faire parler et diviser.

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0: plus je l'écoute, plus j'adore ce morceau de Stephen Sanchez à l'instant. Love, love, love, un sujet qui nous parle à toutes et à tous, même si des fois on est dans le déni et on n'a plus envie d'y croire. Et pourtant.
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2: En 1993, à Orlando, en Floride, un certain Lou Pearlman place une annonce dans un journal. Il cherche à créer un boys band et recrute des talents. Au fil des mois, des centaines de jeunes chanteurs qui cherchent à lancer leur carrière vont frapper chez lui et Lou Pearlman va finir par en garder 5. Nick Carter, Howie, AJ, Brian, Kevin... Et ensemble, ils vont former le plus grand boys band que le monde n'ait jamais vu. Ils prennent le nom d'un spot pour les jeunes de Orlando qui s'appelle Backstreet Market. Et oui, cette semaine, c'est la biscotte sur les Backstreet Boys.
3: Yes!
2: Alors, à moins d'avoir grandi dans une grotte durant l'intégralité des 90s, vous avez forcément entendu parler des Backstreet Boys. Je veux dire, leur succès fut planétaire. Leurs fans, à 99% des femmes de moins de 25 ans à l'époque, font parmi des plus dévoués de toute l'histoire de la pop. Je me souviens d'une interview que j'ai regardée en faisant de la recherche pour ce truc.
3: Ouais.
2: Interview sur plateau télé avec du public.
3: Ouais.
2: Waouh. Et ils demandent aux femmes fans s'il y en a qui ont des questions.
3: Ouais. Ouais.
2: Et il y en a une de, je te mens pas, 14 ans, qui offre une bague de mariage à un des mecs.
3: Non.
2: Oui, oui. Et le
3: pauvre,
2: tu te dis mais qu'est-ce que tu réponds?
3: Oh,
2: il dit merci et puis il s'en va. Bah tu, oui, tu veux faire quoi?
3: Bah oui.
2: C'est vrai, bref. Mais il faut savoir que de 1993 à 96, avant la sortie de leur premier album, bah, les Backstreet Boys existaient, mais personne ne pouvait les écouter nulle part. Mm-hmm. Ils se produisaient sur scène dans des fêtes de quartier, des centres commerciaux.
3: J'adore.
2: Et leur grande première, c'était à, tiens-toi bien, SeaWorld.
3: Ah,
2: le parc d'attractions aquatiques entre le show des orques et des dauphins, voici les Backstreet Boys.
3: Énorme.
2: Et ça, j'avoue que ça me trouve un peu. En 95, ils signent enfin leur premier contrat pour un single et la maison de disques ne va pas faire les choses à moitié. Ils vont les envoyer en Suède bosser avec un producteur, un bon producteur pour l'époque, mais qui va vraiment plafonner fin des années 90.
3: Mm-hmm.
2: Même producteur qui a créé Oops, I Did It Again de Britney Spears.
3: Britney.
2: Donc voilà, donc ils partaient déjà avec des bonnes cordes à leurs arcs.
3: C'est pas mal.
2: Leur premier album Backstreet Boys sortira un an plus tard en 96 et cartonnera en Europe, en Allemagne, en Autriche et en Suisse, bien plus qu'aux États-Unis. Ça, je vous en parlerai demain. Perso, je me souviens du nombre de filles qui parlaient de leur passion pour les boys dans la cour de récré et qui avaient des posters dans leur chambre,
3: oui.
2: Comme les posters des King et de Julio Iglesias qui trônaient dans les chambres de leur grand-mère. Oui, on en est là, mais je digresse. On va parler de l'ascension fulgurante de ce groupe toute la semaine dans la discothèque parce que le 6 mai 1996, soit 30 ans après demain, sortait le tout premier album du groupe. Et en faisant de la recherche sur ce produit commercial ultra bien pensé que sont finalement les Backstreet Boys, ben je me suis rendu compte qu'il y avait pas mal de trucs à dire. Et la réponse est oui. J'ai écouté l'album dans son intégralité et oui, j'ai dû me rincer les trompes de stache avec un bon Led Zepp après. Mais voilà. We've Got It Going On. Sorti il y a 30 ans après demain.

0: qui m'interloquait un petit peu, quoi. Et effectivement, quand j'ai vu que c'était ce mec qui avait posé ça, je vous retrouverai le nom pour demain. Ça m'a paru intéressant. Après, les paroles sont, c'est d'un plat, mon Dieu.
1: C'est abyssal.
0: Mais tu sens que c'est écrit par des ados, pour des ados. Le plus jeune à l'époque, il avait 15 ans.
1: Ah ouais?
0: Ouais, non, c'était des kids, quoi. Et c'est vraiment, je t'aimerai toujours, je ne t'abandonnerai jamais, il n'y a que toi, jamais plus. Enfin, c'est du tout ou rien, toujours, jamais. Enfin, voilà, c'est un peu ça tout du long. Et puis, c'est vrai que quand t'as entendu deux morceaux, t'as compris le truc.
1: Ouais.
0: Mais je trouve intéressant de voir à quel point ça a quand même marqué. Et purée, je vous en parlerai encore plus tard. Mais leur album le plus vendu, il vient flirter avec Thriller de Michael Jackson en termes de vente. C'est quand même, c'est pas rien. Je pleure pour l'état de ce monde.
1: Même.

0: Aujourd'hui, on plonge dans un sujet poilant, voire écaillant, les animaux de compagnie selon sa génération. Commençons par la génération Z. Oui, cette génération qui vit dans 18 mètres carrés, mais qui trouve quand même la place pour un chat, un hamster, un gecko et parfois même un axolote fluorescent. Selon les chiffres en 2026, 68% de la génération Z possède un animal. Ils adoptent tôt, entre 18 et 22 ans. À cet âge-là, les boomers adoptaient un magnétoscope et ils en étaient très fiers. En tête des classements génération Z, les chats. Indépendants, photogéniques, parfaits pour TikTok. Un chat qui dort, 2 millions de vues. Un chat qui éternue, 8 millions. Les boomers, eux, préféraient le canari dans la cuisine. Le seul animal qui chantait plus fort que Bonnie Tyler. En deuxième position, les petits chiens. Format, je tiens dans un tote bag. Les boomers, eux, avaient le berger allemand de 40 kilos qui gardait la maison. La génération Z a le chihuahua de 2 kilos qui garde le tote bag. Chacun son époque. Ensuite, on trouve les hamsters, stars de TikTok, grâce au labyrinthe fait maison. La génération Z dépense 30 euros par mois pour un animal qui dort 22 heures par jour. Les poissons, eux, sont devenus des objets de déco vivants. On ne dit plus « j'ai un aquarium, mais je suis dans un mood aquatique ». Les boomers, eux, avaient un poisson rouge qui tournait en rond dans un bocal. La génération Z a un Betta Splendence dans un aquarium LED connecté à 10 heures. Et pendant que la génération Z adopte des axolotes fluorescents, les trentenaires, eux, adoptent des chats d'intérieur, des lapins d'intérieur et surtout des plantes d'intérieur. Beaucoup de plantes. Leur animal de compagnie préféré, c'est le Monstera. Et quand ils veulent quelque chose qui bouge, ils prennent un chat qui s'appelle Coffee Cat et qui a un compte Insta. Les cadras, eux, sont dans une autre vibe. Ils adoptent des chiens moyens ou grands, des labradors, des golden, bref, des animaux qui demandent 3 heures de balade par jour. Parce qu'à 40 ans, on ne fait plus du sport. On adopte un chien qui nous force à sortir de chez soi. Mais attention, la génération Z ne choisit pas au hasard, non. Il y a des critères, le budget, l'espace, le mode de vie nocturne et surtout le potentiel viral. Parce qu'un animal, c'est bien. Un animal qui fait des vues, c'est mieux. Et puis, entre nous, les animaux domestiques, ouais, c'est sympa. Mais moi, je préfère les animaux totems, ceux qui te suivent dans tes rêves, qui te donnent des signes, qui te jugent depuis l'au-delà, avec un regard de hibou cosmique. Beaucoup moins de litière, beaucoup plus de mystique.
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2: Merci Christine André. Toujours très intéressant. Voici le père de la Soul. Take Brown.

0: 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Cléa Favre.
1: Suisse et France se sont rencontrés hier soir. L'entrevue s'est déroulée à Genève entre le conseiller fédéral en charge des affaires étrangères Ignacio Cassis et son homologue Jean-Noël Barrot. À l'ordre du jour, le G7 à Évian le mois prochain. Nous sommes fiers d'aider nos voisins pour cet événement qui a plein de significations dans un monde bouleversé tel que nous le voyons aujourd'hui, a relevé le Tessinois. Le conseiller fédéral a également reconnu les craintes que cet événement génère en Suisse. Il y a des attentes de la part du gouvernement aussi. C'est de ça qu'on a parlé ce soir, a-t-il expliqué. Une personne domiciliée à Genève est actuellement sous surveillance. Elle a voyagé dans le même avion qu'un malade atteint du hantavirus. Elle ne présente aucun symptôme et se trouve en isolement chez elle. De son côté, le patient suisse qui a contracté le hantavirus sur le bateau de croisière se trouve toujours à l'hôpital universitaire de Zurich. Son état est stable. Son épouse est en isolement à domicile. Une trêve de 3 jours. Les hostilités entre la Russie et l'Ukraine doivent cesser à partir d'aujourd'hui. Les deux pays ont accepté un cessez-le-feu à la demande de Donald Trump. C'est ce qu'a affirmé le président des États-Unis hier soir. Et ce, alors que Moscou commémore la fin de la Deuxième Guerre mondiale. La parade militaire vient d'ailleurs de commencer. Des centaines de soldats se tiennent sur la place rouge à Moscou. Ils ont été passés en revue par le ministre de la Défense juste avant un discours de Vladimir Poutine au pouvoir depuis 26 ans. Le président russe affirme que la guerre menée par Moscou en Ukraine est une cause juste. Un nouvel appel à évacuer pour la population du sud du Liban. L'armée israélienne lance un avertissement à plusieurs villages et ce avant des attaques qui vont survenir malgré la trêve en cours au Liban. À la lumière de la violation de l'accord de cessez-le-feu par l'organisation terroriste Hezbollah, nous sommes contraints d'agir contre elle avec fermeté, a déclaré sur X un porte-parole de l'armée israélienne. Les enfants termineront leur année scolaire 40 jours plus tôt, annonce du Mexique qui co-organise le mondial 2026 masculin avec les États-Unis et le Canada. Le gouvernement a fait valoir l'accueil de milliers de supporters dans un contexte de sécurité renforcé ainsi qu'une vague de chaleur. Mais face aux réactions négatives, la présidente du Mexique, Claudia Sheinbaum, a assuré qu'il ne s'agissait que d'une proposition. Deux mots encore de la météo, du soleil aujourd'hui, et ce après la dissipation de quelques bancs de brouillard matinaux sur le plateau, de la douceur aussi avec des températures qui grimperont jusqu'à 24 et même 26 degrés en Valais. Quelques averses orageuses pourront tout de même éclater en montagne cet après-midi, essentiellement dans les Préalpes et les régions avoisinantes. Le décor changera pour votre dimanche, le ciel sera souvent nuageux avec l'arrivée d'averses dès le matin. Il fera plus frais, 19 degrés au maximum.
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1: Alors déjà parce qu'on a vachement moins de stress, deuxièmement parce qu'on est censé
2: cette dernière heure de
1: ceux qui ont la chance
2: samedi,
1: de l'être,
2: oui,
1: même s'il y a des petits lutins qui font beaucoup de bruit, qui
2: oui,
1: nous obligent à faire des activités,
2: mais ma foi, ça c'est le lot de tous parents
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2: Faut assumer hein, quand on fait des choix de vie. On les a suivis jusqu'au bout, mais c'est pour ça que nous sommes là, Soulmate. On est là pour vous accompagner dans vos tâches professionnelles, dans vos tâches familiales et dans vos tâches privées, quoi que vous fassiez. On est là, on vous soutient et on vous accompagne. Heureusement, on ne vous voit pas. Oui, dans le sens que vous n'êtes pas surveillé, on vous check pas. Contrairement à Trap Call Quest qui check la rime.

0: It looks like love, donc si ça ressemble à de l'amour, il faut y aller, on sait jamais. Avec un peu de chance, ça peut être magnifique. Goody goody.
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2: Mettons, en 2021, on aurait voté pour améliorer les conditions de travail dans les soins infirmiers. Et la semaine passée, au moment de décider comment appliquer la loi, le Parlement suisse aurait dit « Mais, et si les infirmières, on dirait qu'elles iraient pas plutôt se faire foutre ?» Ben, c'est un peu ce qui s'est passé en fait. Alors que nous, l'initiative pour des soins infirmiers forts, on croyait que ça allait être une avancée majeure pour les conditions de travail. Et en fait, majeure, c'était un hommage à l'immense fuck que nos élus viennent de tirer aux soignantes et soignants. La preuve avec quelques chiffres. La durée normale d'une semaine de travail passera de 42 heures à 42 heures.
3: Ah ouais.
2: La durée maximale de travail par semaine, elle, passera de 50 heures à 50 heures. Mmh. Et le travail les dimanches et les jours fériés, qui était compensé à 25% du salaire, sera compensé à 25% du salaire. Mmh. Hello ! Si jamais, dans les soins, ils sont en sous-effectif et épuisés. Ils sont pas cons, en fait. Ils voient bien que ça change rien. Au Parlement, ils croient quoi ? Que le coup du... Pile je gagne, face tu perds, ça marche encore. L'initiative, elle s'appelle « Pour des soins infirmiers forts ». Il y a 5 mots dedans. Et en plus, tout est dans le titre. C'est pas compliqué, mais ils arrivent quand même à se planter. Bon, j'exagère un peu. Il y a des améliorations prévues par la loi. D'abord, le travail hors planification va être compensé s'il n'a pas été annoncé 4 semaines à l'avance au lieu de 2. Voilà, ça c'est pratique pour, par exemple, agender son burn-out. Et surtout, mesure phare, les pauses café doivent être comptées comme du travail rémunéré. Oh, bon alors, de quoi vous vous plaignez? Vous êtes payé pour boire un café? Vous êtes un peu comme Georges Clooney? Voilà. Et il a commencé dans quoi, Georges Clooney? Urgence! Ah bah comme quoi, il y a des débouchés! Mais les soignants n'ont pas attendu pour chercher des débouchés puisque 42% d'entre eux quittent la branche, notamment à cause des conditions de travail. Et pour y remédier, bah, on avait trouvé une solution. Qui était d'accepter l'initiative pour les soins infirmiers forts. Hein, c'est ce qu'ont voulu rappeler 190 000 professionnels de la santé qui, la semaine dernière, ont déposé un appel urgent pour davantage de soutien. Mais les parlementaires n'ont pas entendu l'appel. Hein, en plus d'infirmières, on manque aussi d'ORL en Suisse, apparemment. Franchement, vu l'âge moyen des députés, moi je les trouve joueurs de se mettre le personnel soignant à dos. Ils pensent que ça va se passer comment en EMS? Ben non, monsieur Roduy, je peux pas changer votre couche maintenant, mais c'est l'heure de ma pause café rémunérée. Après, faut être précis. Il y a déjà un volet de l'initiative qui a été mis en œuvre, c'est la promotion de la formation en soins infirmiers pour avoir plus de diplômés. Et maintenant, on comprend enfin pourquoi ils ont fait ça dans cet ordre. Parce que la logique, ça aurait été d'abord d'améliorer les conditions de travail, puis ensuite, c'est plus facile de faire la promotion, vu que le job est mieux. Ouais. Mais quand tu commences par la promotion, c'est que tu sais que la finalité sera pas ouf. Hein, c'est pas pour rien que les pédophiles ils proposent des bonbons avant de tripoter les enfants. Bon, si ça se trouve, elle a bien marché la promotion. On écoute la directrice de la Haute École de la Santé de Genève.
4: Nous n'observons pas à Genève et ailleurs en Suisse romande une forte augmentation du nombre d'étudiants.
2: Mmh. Ah bah non. Ben, cela dit, grâce au 1930, on sait qu'il y a des gens qui ont décidé de suivre la formation.
5: À 23 ans, cette étudiante a pris un nouveau virage dans sa vie. Après une carrière dans le cirque, elle s'est réorientée vers les soins infirmiers.
2: Les seuls qui veulent bosser dans les soins, c'est les circassiens. C'est vous dire si l'heure est grave, quoi. Pour qu'infirmière, ça paraisse attrayant, faut boire des binges tiennes dans des festivals d'art de rue et dormir en after sur un canapé troué par des clopes roulées entre un chien sale et un magicien bizarre. Mais quel enfer! Surtout que d'ici 2030, si on fait rien, il va manquer plus de 30 000 soignants en Suisse. Et je suis pas sûr qu'il y ait assez de circassiens pour compenser. Donc il va falloir trouver une solution. Ou comme on dit chez les infirmières, ça n'arrête pas une solution. Bah oui, parce que dans la santé, on forme pas assez de monde donc on accueille pas assez de monde. Et si on en accueille, on les accueille pas assez longtemps. Voilà, et ceux qui restent, bah, ils rentrent à la maison épuisés et en culpabilisant de ne pas pouvoir faire leur travail correctement. Parce qu'ils doivent surnager entre le vomi, le caca, la sueur ou le sang. Et maintenant, en plus, c'est les politiciens qui viennent leur cracher à la gueule. Hein, alors qu'à la base, ils ont choisi un des plus beaux métiers du monde. Prendre soin. Il y en a, leur job, c'est de prendre en défaut, de prendre en flagrant délit. Moi, mon job, c'est des fois de prendre des bides. Mais dans la santé, leur rôle, c'est de prendre soin. Et c'est magnifique, ça, prendre soin. Faudrait juste qu'on s'en rappelle aussi au moment d'appliquer les lois.

0: On blâme souvent plein de choses pour nos actions. Ça peut être le boogie, donc la musique, hein, c'était les Jackson 5 à l'époque. Ou alors la lune, comme à l'instant, Corey Wrong, Blame It On The Moon, avec Magic City Hippies.
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1: Et un deuxième épisode sur notre semaine consacrée aux
2: Backstreet Boys.
1: Petit rappel de barème, groupe formé en 1993 à Orlando en Floride. 5 membres, Nick, Brian, AJ, Kevin et Howie. Non, ce n'est pas le casting d'un épisode de Top Model, mais pas loin. Le groupe sort son premier album début mai 96, prétexte pour cette discothèque. Et comme je l'ai dit hier, dans ce premier opus, les paroles sont aussi recherchées que le nom de l'album. Backstreet Boys, musicalement les morceaux se ressemblent un petit peu tous. Il y en a qui bougent un peu plus que d'autres, et puis il y a des ballades langoureuses pour faire fantasmer les foules. Alors, si vous trouvez que cet album de Backstreet Boys est le meilleur album de tous les temps, vous avez le droit, vous avez même raison. Par contre, vous ne choisirez jamais la musique dans ma voiture pendant un long trajet. J'ai donné une info rapidement hier, celle que ce premier album n'a tout simplement pas marché aux États-Unis au moment de sa sortie, et c'est vrai.
2: Ah oui, mais par contre ici, oui.
1: Oui, en 96, sur le top 100 US, on retrouve des artistes comme Céline Dion, Mariah Carey, Tracy Chapman ou encore Los del Rio en première position.
2: La Macarena, claro.
1: Et claro.
2: Macarena.
1: Une tête de classement majoritairement féminine, comme si les États-Unis en 96 n'avaient que faire d'une bande de gugus rasés de près destinés à faire chavirer les cœurs des adolescentes. Ouais. Alors qu'en Europe, les Backstreet Boys cartonnent, en Allemagne, en Autriche, en France et en Suisse, notamment avec un morceau, Quit Playing Games With My Heart. J'ai l'impression d'être dans une cabine d'essai chez H&M à Sion quand j'étais gosse pour acheter des nouveaux pantalons avec grand-maman.
2: Oui.
1: Bref, en attendant, le succès du groupe et de leur premier album est tellement passé inaperçu aux États-Unis que la maison de disques ressort le même album que le premier, fin 96, en mettant l'accent ce coup-ci sur la com aux States.
2: Mais non.
1: Oui.
2: Ils se disent,
1: il y a un truc qu'on a fait faux, quoi. Enfin, donc, c'est un reissue de l'album.
2: En général, on attend 20 ans, non, pour ces choses-là.
1: Et là, c'est genre, non, mais là, il y a un truc qui marche pas.
2: Énorme.
1: Alors, ça marche gentiment mieux pour le groupe, mais il faudra quand même attendre la sortie de leur deuxième opus en 97. Attention, de nouveau, un titre d'album hyper recherché. Backstreet's Back.
2: Voilà. Bah oui.
1: Ce coup-ci, c'est bon, les Américains adorent. L'Europe est déjà dans la boîte, je l'ai dit, et le groupe fait très fort en finançant de leur poche le clip d'un des tubes de leur nouvel album. Tout ça parce que tant MTV que leur label ne croyaient pas une seconde que le concept allait marcher, le concept de leur clip, je veux dire.
2: Ouais.
1: Les Backstreet Boys voulaient tourner un clip inspiré de Thriller de Michael Jackson en costume de monstre avec des chorégraphies complexes et des décors extravagants.
2: Okay.
1: Ils se sont fait rire au nez par Jive Records, leur label, et la maison de disques, et les chez MTV, vous dire à quel point ils étaient même sous-estimés à l'époque. Le réalisateur qui a fini par tourner et créer le clip, Joseph Kahn, qui avait fait des clips à succès pour des pointes comme Ice Cube, Alia, Snoop Dogg, et qui plus tard bossera avec Eminem ou Katy Perry,
2: uh-huh.
1: Et ben, quand on lui propose de faire le clip pour les Backstreet Boys, le mec n'avait jamais entendu parler d'eux.
2: Okay.
1: Il allait regarder leur tableau de chasse de stats en Europe, il est tombé sur le cul, puis il a dit ok, je le fais. La suite, c'est un carton, la musique vidéo devient plusieurs semaines d'affilée clip le plus demandé par les fans de MTV, et en 98, ils sont nominés dans la catégorie du meilleur clip du groupe aux MTV Music Awards, et ils gagnent.
2: Joli pied de nez à MTV quand même.
1: Les Backstreet Boys, on aime, on n'aime pas, mais ils ont quand même dominé la scène pop, funk, la pop fut un temps, oulala. Voici Everybody, titre tiré de leur deuxième album, Backstreet's Back. Je suis allé voir le clip, c'est bien.

0: Everybody, titre qui ouvre le deuxième album des Backstreet Boys, qui ce coup-ci les a placés mais bien au centre de la map des États-Unis. C'est, je vous parle demain un petit peu du fandom qui a entouré ce groupe et puis de leur morceau, de leur album le plus connu qui sortira encore un an plus tard, Millennium. Et voilà, si vous avez cette chanson dans la tête toute la journée comme c'était mon cas hier, je suis désolé.
1: Eh ben pas tant que moi, j'avoue que

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3: like Ce mec est en feu.
4: Apparemment.
3: Man on Fire est un roman d'A.J. Kinnell, plusieurs fois adapté au cinéma et efficacement par Tony Scott en 2004 avec Denzel Washington dans le rôle de John Creasy.
4: Ça bien que ça me disait quelque chose.
3: Ah ouais, pour l'adaptation série proposée par Netflix, l'histoire est différente mais les ingrédients et le mood général restent les mêmes. On est toujours sur une affaire de vengeance avec des pétages de gueule. C'est l'acteur Yahya Abdul-Mateen qu'on a vu dans la série Wonder Man et le film Us de Jordan Peele qui incarne cette fois le personnage de John Creasy, une montagne de muscles qui bossait pour les forces spéciales de l'armée puis pour la CIA, jusqu'à ce que son équipe se fasse décimer lors d'une mission. Une mission qui devait être simple, hein, normalement, histoire de se remettre sur les rails. Donc, stress post-traumatique après cette mission qui s'est mal passée, alcool, dépression. Durant 4 ans, John Creasy est au fond du trou et puis un jour, après une tentative de suicide ratée, un ancien collègue passe le voir pour lui confier une autre mission à Rio de Janeiro. Une mission là qui doit être simple, mais qui va virer au cauchemar. En gros, l'immeuble de son pote explose avec le pote et toute sa famille.

0: l'intérieur. Et John va passer 7 épisodes à traquer, torturer et tuer les coupables, tout en protégeant la fille aînée de son pote qui, elle, n'avait pas explosé.
1: Ouh là, d'accord.
0: Ouais. Ouais.
1: Après, c'est pas étonnant que t'arrives à t'emmêler les pinceaux parce que le synopsis est pas si clair que ça quand même.
0: C'est ça, ouais. Alors j'ai rien personnellement contre une bonne série d'action, la violence ça me détend. Mais faut pas que la trame nous tienne en haleine jusqu'au bout. Et ici, ben c'est pas vraiment le cas. Les premiers épisodes sont très bien, la mise en place, le début des problèmes, John Creasy super torturé, on aime. Mais en milieu de série, on décroche, on adhère pas aux scènes mélo, les twists deviennent ridicules et le final. La rallonge nous use, genre mais ça va finir ou bien. Et en plus, si on a déjà vu quelques films et séries du genre, on est très très peu surpris. À la fin du premier épisode, je savais déjà qui était le grand méchant.
2: Ah, ouais.
0: C'est tellement téléphoné comme scénario, tellement convenu. C'est dommage parce que les scènes d'action sont très bien réalisées et Yahya Abdul-Mateen fait un Superman on fire. C'est presque un super héros le mec, mais ça ne rattrape pas la faiblesse de l'écriture. Si vous cherchez du bourrin bien foutu, rematez plutôt 24 heures chrono. Et si vous voulez du complot bien ficelé, je ne peux que vous conseiller Homeland.
1: Du coup, Man on Fire, on lui met combien? Pas terrible, j'ai l'impression.
0: Ben, 5 explosions sur 10.
1: En effet, c'est pas énorme.
0: Non, mais on se rattrape avec mon coup de cœur printanier, ah. Widow's Bay, ambiance.
3: I was talking to the guy on the ferry, and he said something odd.
4: What was that?
3: He said bad things happen here.
0: Widow's Bay, c'est une belle claque et j'ai envie de dire encore une excellente série Apple qui devient gentiment le nouveau HBO.
1: Ouais, il cartonne. Hein.
0: Ouais, Widow's Bay mêle avec brio mais deux passions, l'humour et l'épouvante, avec un casting sublime dont Matthew Reeves, qui n'est pas le frère de Clito, l'acteur qu'on a connu dans la série The Americans. Ici, il campe Tom Loftis, le maire de Widow's Bay, une petite île de la Nouvelle-Angleterre qui est restée bloquée au XXe siècle, pas de réseau. Pas de wifi et surtout une malédiction. Il se passe des trucs pas nets sur cette île, un brouillard inquiétant, des apparitions fantomatiques, des disparitions. Mais le maire ne veut pas en entendre parler, il veut attirer les touristes et faire de son île the new place to be. On pense aux Dents de la Mer, à Fog de Carpenter, ouais. À Shining. Les hommages sont nombreux mais ce n'est pas du pompage puisque la série développe sa propre tonalité avec des personnages hauts en couleur, des gens simples, très drôles malgré eux, comme cette vieille secrétaire qui ne se rappelle jamais des messages qu'elle doit transmettre au maire. On rigole beaucoup et dès les premières minutes, c'est grâce à des dialogues à l'humour passant, rire et décalé qui étrangement collent parfaitement avec cette trame surnaturelle. En fait, t'enchaînes les jumpscares et les éclats de rire avec cette série. Matthew Reese est parfait dans le rôle du maire dans le déni. Je savais pas qu'il pouvait être si drôle cet acteur et ça lui va très très bien. Seulement 3 épisodes sont sortis sur les 10 prévus, mais cette série créée par Katie Dippold, scénariste sur Parks and Recreation, s'annonce déjà grandiose. L'écriture, le jeu, la photo, tout est nickel.
1: Donc 3 épisodes sur 10, on en est au tiers, c'est peut-être un peu trop tôt pour lui donner une note.
0: Non, je vais quand même me lancer parce que ça m'étonnerait qu'elle devienne nulle tout d'un coup, donc je vais lui coller un 10 sur 10.
1: Oh, quel joli score.
0: Ah ouais.

Les nananas en musique, ça l'a toujours fait. Preuve en est avec ce repérage de Aaliyah's Interlude. Et en parlant de Aaliyah, c'est avec cette chanteuse que nous allons nous quitter. Merci à toutes et tous de nous avoir écoutés. Rock the Boat, un morceau épique, d'autant plus que c'est en revenant du tournage de ce morceau qu'elle est décédée dans un accident d'avion. R.I.P.

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2: Un cessez-le-feu de 3 jours entre la Russie et l'Ukraine, accompagné d'un échange de prisonniers, c'est ce qu'a annoncé Donald Trump hier soir. Le Kremlin avait multiplié les initiatives afin de sécuriser la parade d'aujourd'hui à Moscou, parade commémorant la victoire sur l'Allemagne nazie. Le défilé sur la place Rouge se tient d'ailleurs en ce moment. Plusieurs centaines de soldats ont été passés en revue par le ministre de la Défense. L'armée affronte en Ukraine des forces agressives soutenues par l'OTAN, a martelé Vladimir Poutine dans son discours, ajoutant « La cause de Moscou est juste ». Cette promesse maintenant au Royaume-Uni, celle d'écouter les électeurs. C'est la leçon à retenir des scrutins locaux, estime Keir Starmer dans les pages du Guardian. Le Premier ministre britannique ajoute « Cela ne veut pas dire prendre un virage à droite ou à gauche. Les résultats des élections sont mauvais pour son parti, le Labour, alors que le parti anti-immigration Reform UK, lui, progresse ». Une frappe américaine a tué 2 hommes dans l'est du Pacifique. Les 2 individus se trouvaient à bord d'un navire qui se livrait à des opérations de trafic de drogue, selon l'armée américaine. Le commandement sud des États-Unis a indiqué qu'une personne avait survécu à la frappe sans préciser son état. Washington mène depuis plusieurs mois une campagne anti-drogue contestée. Bilan pour l'heure, 192 morts. Une rencontre de travail entre la Suisse et la France. But de la manœuvre, préparer le G7 qui se tient à Évian le mois prochain. Le ministre des Affaires étrangères, Ignacio Cassis, a discuté avec son homologue Jean-Noël Barrot. C'était hier soir à Genève. La blessure de 2023 est toujours dans nos cœurs. On fera 3 fois plus que la dernière fois pour éviter que cela n'arrive, a assuré le conseiller fédéral en référence au précédent sommet organisé à Évian. Football, Servette peut s'emparer de la 7e place de Super League, un scénario qui se réalisera en cas de victoire à Lucerne ce soir. Les Grenats ont gagné leurs 9 dernières rencontres face à cet adversaire. Match à 20h30. De son côté, Lausanne se déplace pour affronter la Lanterne Rouge Winterthur. Ce sera à 18h. Et si vous aimez le football, en revoici. Le mondial masculin 2026 débutera non pas avec 1 mais 3 cérémonies d'ouverture. Ces cérémonies précéderont les premiers matchs des 3 nations organisatrices, Mexique, États-Unis et Canada. C'est ce qu'annonce la FIFA. Début de la compétition le 11 juin avec le match Mexique-Afrique du Sud à Mexico. Un mot de la météo avant de se quitter. Votre samedi s'annonce ensoleillé et chaud avec 24 degrés attendus en plaine, 26 en Valais. Des cumulus se développeront en montagne au fil des heures, suivis de quelques averses ou orages, essentiellement dans les Préalpes et les régions avoisinantes. Attention, demain, un changement de programme. Le ciel se couvrira avec des averses et les températures baisseront 19 degrés au maximum.
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1: Hello tout le monde, merci d'écouter la RTS Couleur 3, bienvenue dans Super Cheap épisode 6 pour 2 heures de musique et de pop culture. Jusqu'à 13h, on survole l'actualité avec au programme cette semaine des IA, du documentaire, de la VOD, du jeu vidéo et des infos New Tech en dehors des courants mainstream. Et comme le veut la tradition, on démarre par le Super Cheap Track of the Week, cette semaine John Dalbach avec Until We Choke, un morceau bien punchy pour lancer les 2 heures qui nous attendent. Bonjour à toutes, bonjour à tous, bienvenue dans Super Cheap.

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1: Allez, la semaine dernière, on parlait de la santé toute relative de la division gaming chez Microsoft avec son environnement Xbox. Eh bien, depuis, ça sent fort leur calibrage pour se mettre en ordre de marche avec l'arrêt pur et simple du développement de l'IA Copilot qui devait se déployer prochainement sur Xbox et sur smartphone. Un an après sa présentation et son accès en version bêta aux membres Insider, il n'y aura pas de Copilot dans l'avion pour nous livrer ses conseils éclairés. Microsoft revoit toute sa stratégie autour des IA dans le gaming et ça va certainement toucher d'autres secteurs puisque le mois dernier, on apprenait que Microsoft possédait au moins 80 produits en développement avec la mention Copilot. On part chez Nintendo, qui a bel et bien confirmé que son apparition remarquée dans le film Super Mario Galaxy n'était pas anodine, puisque le renard Fox McCloud revient tout bientôt sur Nintendo Switch 2 à travers un épisode baptisé sobrement Star Fox. Alors que derrière, il n'y a pas grand chose de nouveau, il s'agit de la version méga remasterisée de Star Fox 64 sortie il y a bientôt 30 ans sur la Nintendo 64. Pour le coup, on se retrouve avec un jeu de tir beaucoup plus beau qu'à l'époque. On peut oublier le fameux brouillard de la version de 1997 pour découvrir des graphismes et des textures HD qui lui vont super bien. Nintendo a aussi rajouté un mode multijoueur pour des parties à 4 contre 4 en ligne, parce qu'à l'époque il n'y avait pas le web, et un autre mode de challenge avec des dizaines d'objectifs à remplir. Notez qu'ils ont aussi refait toutes les séquences narratives en reprenant les visuels plus modernes du film et tout un prologue qu'on n'avait pas avant. Waouh. Comme d'hab chez Nintendo, tout ça s'est fait dans le plus grand secret, puisque le jeu est quasiment terminé, avec une date de sortie prévue pour le 25 juin. Ça fait plus de 13 ans que les fans attendent un quatrième épisode au jeu BioShock et ça déçoit profondément Strauss Zelnick, le PDG de Take-Two, qui nous révèle cette semaine que ça fait pourtant 5 ans qu'il travaille dessus. Alors il faut savoir que la franchise n'est plus portée par l'auteur original, Ken Levine, qui est parti sur Judas, une suite spirituelle qu'il développe en indépendant, mais chez Take-Two, qui détient toujours la licence BioShock, eh bien on cherche à trouver un nouvel élan. Les équipes auraient perdu beaucoup de temps et d'argent en suivant des pistes créatives qui se sont avérées être des impasses, mais les choses semblent bouger depuis quelques semaines, depuis une restructuration qui a vu débarquer Rod Ferguson, un vétéran de la saga Gears of War et Diablo, mais aussi un monsieur qui connaît très bien la saga BioShock. En 2013, il était déjà venu avec sa clé à molette pour terminer le développement de BioShock Infinite, qui avait aussi eu de la peine à sortir. Pour ce qui est du film, ça fait au moins 10 ans que plus personne n'en parle. Par contre, il y aura bel et bien un BioShock 4. Et si chez Take-Two, ils ne sont pas autant pressés de le sortir, c'est qu'à la fin de l'année, ils doivent aussi nous livrer un autre jeu qui s'appelle GTA 6.

À l'instant, c'était Phoenix avec 1901. Pour la suite, on se prend le point de la mort. Alors, c'est pas suite qu'elle le survivant, mais Eka Vandal avec Death Punch. Attention, ça démarre dans 3, 2, 1.

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1: Si vous n'avez pas suivi l'actu Militech ces dernières semaines, voici un petit résumé autour du Pentagone aux États-Unis. Dans un premier temps, ils ont inquiété tout le monde en signant un deal avec Anthropic pour utiliser l'IA Claude à des fins militaires en lien avec la fameuse société Palantir. Cette semaine, ça bouge pas mal puisque le Pentagone vient de rompre son contrat avec Anthropic en allant jusqu'à qualifier le PDG de fou idéologique, une désignation qu'Anthropic conteste à travers une action en justice. Pour l'heure, on ne sait toujours pas où tout ça va finir, mais on ne risque pas de revoir des solutions Anthropic au Pentagone puisqu'ils viennent de signer toute une série d'accords pour ne plus collaborer avec un seul spécialiste des IA, mais avec beaucoup de gros monde. Cette semaine, on apprend donc que le Pentagone vient de signer des accords avec OpenAI, Google, Microsoft, Amazon, Oracle, SpaceX et Nvidia. Et la phrase pour justifier tout ça ne laisse planer aucun doute sur les intentions. Nous équipons le combattant d'une suite d'outils d'IA pour maintenir un avantage déloyal et atteindre une supériorité décisionnelle absolue. Heureusement pour nous, les entreprises impliquées ont bien précisé que leur technologie ne serait pas utilisée pour la surveillance de masse ou les armes autonomes. Le ministère de la Défense a affirmé que de telles utilisations seraient totalement illégales. Et ça n'a pas spécialement rassuré plus de 600 personnes chez Google, y compris des cadres, qui se sont opposés à la fourniture de modèles d'IA à l'armée américaine en craignant une utilisation massive pour la surveillance ou des attaques mortelles.
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1: Dans l'actualité de la semaine, la société Meta et la marque Ray-Ban se prennent un joli dégât d'image à travers une affaire qui s'est déroulée en Afrique de l'Est, notamment au Kenya, chez le sous-traitant Sama, une entreprise qui se charge d'annoter ce que ses lunettes capturent pour perfectionner l'IA qui tourne derrière. Ces dernières semaines, plusieurs employés se sont plaints des images qu'ils recevaient, puisque les Ray-Ban Meta balançaient des images super privées, comme des scènes de salle de bain, d'autres en train de faire leur paiement, voire même des moments d'intimité qui auraient leur place sur Pornhub. Suite à cette rafale d'images ultra privées, les employés ont fait remonter à la direction qu'ils étaient choqués de devoir traiter ce type de contenu à l'insu des utilisateurs. Et en guise de réaction, la société Sama n'a pas cherché à aller plus loin puisqu'elle a tout simplement licencié les 1100 personnes qui tentaient de se syndicaliser pour réclamer un soutien psychologique et une augmentation de salaire pour l'instant estimée à 1,50$ de l'heure. Mais chez Sama, ils n'ont pas fait que virer leurs salariés puisqu'ils ont aussi stoppé leur partenariat avec Meta sur cette division spécifique, sûrement pour s'éviter la foudre si cette affaire devait faire du bruit. Du côté de Meta par contre, on reste beaucoup plus serein puisqu'ils ont simplement nier toute faille de sécurité majeure en affirmant que les possesseurs de ces lunettes ont de toute façon accepté les conditions générales d'utilisation, même s'il n'était nulle part écrit qu'ils pourraient être filmés en train de faire leur paiement, en train de faire l'amour ou tout simplement en train de faire caca.
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L'excellente Camille Wembe dans Superchip. Merci à Gabriel Kschwen pour la programmation avec le titre Rien à fêter. La suite avant de partir du côté de Beaulieu la semaine prochaine, The Heavy avec What Makes a Good Man. Voilà, on n'aura pas assez de deux heures.

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1: C'est une véritable institution en Suisse romande. La semaine prochaine à Lausanne, dans le Palais de Beaulieu, un gros millier de gamers et de gameuses vont se retrouver pour participer et assister à la 43e édition de Polylan, un tournoi de jeux vidéo géant entouré de plusieurs activités. Et pour nous en parler, on échange avec son président, Roman Paco, qui nous explique quels sont les jeux en compétition.
2: Alors, il y a en effet deux types de compétitions. Le premier, c'est les tournois un peu e-sport traditionnels. Là-dessus, on a quatre tournois différents. On a un sur League of Legends, un sur Counter-Strike, un sur Valorant. Et on a un tournoi multigaming avec des jeux comme Brawlhalla dedans ou Super Animal Royal. Et ensuite, il y a un deuxième type de tournoi. C'est ce qu'on appelle les animations. Et en fait, c'est plein de mini-tournois sur différents jeux. Ça peut aller de Hades à Silksong, à une animation League of Legends aussi, Fin to the Breach, vraiment plein de jeux, il y en a plus de 80. Et le but, c'est que chacun, enfin tout le monde puisse s'affronter sur différents jeux entre 2 et 5 heures pour chacun des jeux, et puis et à la fin il y a un classement général.
1: Autrement, en termes de cash prize, qu'est-ce qu'il y aura à gagner?
2: Alors, en termes de cash prize à gagner, donc du coup pour les tournois e-sport, les gros tournois, ça dépend beaucoup du tournoi. Donc pour League of Legends, ça va jusqu'à 1800 francs de cash prize. Et pour le plus petit de nos tournois e-sport, qui est le tournoi multigaming, ça monte à 400 francs de cash prize.
1: Je suis allé voir sur le site, ça a l'air bien rempli au niveau des participations. On est à combien de personnes là?
2: Alors là, on a dépassé les 1200 participants participantes, et on s'approche gentiment des 1234. Je crois qu'il reste moins d'une vingtaine de places sur notre site actuellement.
1: Ouais, j'ai vu sur le site que l'événement allait déployer plus de 500 000 watts, c'est ça?
2: Oui, ça demande beaucoup d'énergie.
1: Sinon, qu'est-ce qu'il y aura à faire pour les visiteurs, j'entends, en dehors des compétitions à regarder, de jeudi à dimanche, qu'est-ce qu'il y a d'organisé par Polylan?
2: Alors, il y a aussi, on a mis en place cette année des stands aussi, donc par exemple on a Logitech qui vient présenter leur nouvelle souris, on a des démonstrations de jeux, on a des on a une association Wunderbard qui vient présenter des jeux indépendants suisses. On a plein d'activités, on a notamment aussi une zone avec des manettes d'arcade, dont certaines qu'on a fabriquées nous-mêmes durant l'année.
1: C'est Polylan, c'est le week-end de prochain, de jeudi à dimanche au Palais de Beaulieu. Tout le programme est à retrouver sur polylan.ch. Roman, merci pour ton temps, je te laisse le mot de la fin.
2: Que les meilleurs gagnent et beaucoup de courage, et puis surtout beaucoup d'amusement, ce qui est le principe de base de la LAN, s'amuser.

C'est Suisse, c'était Yoa avec le titre Moi. Avant de commencer à partir sur le côté pop de la force, on écoute Interpol avec le titre Evil, et non pas Evil, même si je l'ai dit pendant des années.

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1: Plusieurs décennies avant Nemo ou Conchita Wurst, un petit groupe anglais a bien participé à faire bouger la frontière des genres. Ce groupe s'appelait Culture Club.
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3: When you first encounter fame, it's such a distraction.
4: It's like a runaway train.
5: Cette semaine, on découvre Boy George and Culture Club, tout un documentaire où les quatre membres du groupe reviennent sur la nouvelle scène romantique britannique apparue en 1981 et sur les nombreuses répercussions en Angleterre et dans le reste du monde. Le doc s'arrête notamment sur le groupe, mais aussi sur Boy George, ses problèmes de drogue et la romance inattendue qui est apparue au sein de l'équipe avec le batteur John Moss, une relation passionnée et houleuse qui a fini par avoir raison du groupe. Vous connaissez le dicton « Noza Bin Job », c'est aussi valable pour la musique. Évidemment, tout ça est alimenté avec des images d'archives encore jamais révélées. Et après deux petites diffusions dans différents festivals, le film s'en sort avec un très honorable 7.3 sur 10 sur le site IMDb. Boy George and Culture Club est réalisé par une Australienne, la productrice et monteuse Alison Elwood, avec une bonne douzaine de documentaires sur son CV, notamment celui sur les Eagles sorti en 2013. Boy George and Culture Club débarquera dans certaines salles de cinéma à la fin du mois. Pas grand chose pour l'Europe, on peut croiser les doigts pour une plateforme de VOD ou peut-être sur Arte, voire même PlayRTS. En attendant, et pour les plus malins, il arrive aussi en VOD en Suède à partir du 25 mai.
6: Once upon a time, there was a man named Damien. Yeah.
7: Ruby, I've got a high priority project for you.
8: You cannot legally make me break up with one of your girlfriends again.
5: On part sur Netflix avec le retour à l'écran de Sacha Baron Cohen, a.k.a. Ali G, a.k.a. Borat, a.k.a. Bruno, a.k.a. un comique anglais qu'on n'avait pas aperçu depuis un moment. Ici, il est à l'affiche de Ladies First, une comédie où il apparaît avec sa propre tête sous les traits d'un gros macho qui va se retrouver dans un monde gouverné par les femmes, à se faire interrompre en réunion et siffler le cul dans la rue. Pour lui donner la réplique et s'abuser des rôles inversés, on retrouve l'excellente Rosamund Pike que tout le monde a découvert dans le film Gone Girl. D'ailleurs, le casting est assez conséquent, second couteau. On a aussi Richard Grant, bien connu des fans de la série Doctor Who, Emily Mortimer qui jouait une patiente dans Shutter Island, et Charles Dance qui a terminé sur un trône dans Game of Thrones, mais c'était pas celui en fer. Ladies First n'est pas un film original, il s'agit du remake d'un film français Je ne suis pas un homme facile, sorti en 2018 avec l'excellent Vincent Elbaz. C'était le deuxième film français à débarquer sur Netflix et le tout premier entièrement produit par la plateforme. La version anglo-américaine Ladies First est attendue pour le 22 mai.
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Alors j'y étais, j'en ai pas souvenir, mais bon pourquoi pas, c'était Ashes to Amber avec le titre The 90s. À suivre, Chien Bleu avec Al Walid et le titre Dog. Et non, c'est pas de la musique pour un marché de niche.

Voilà, Super Chip, partie 1, c'est bientôt terminé. On va se laisser glisser jusqu'au flash de midi. On se retrouve juste après la météo pour la partie 2, avec le jeu de la semaine, des fun facts, des unfun facts et de quoi se divertir pour alléger tout ça. En attendant, on écoute le titre Izumo Sunrise, proposé par Prof avec 2F, un des étalons anglais du label Haruna Deep. A tout de suite.

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1: Les Canaries se préparent à l'arrivée du navire de croisière touché par l'antivirus. Il est attendu demain dans l'archipel espagnol. Le directeur général de l'Organisation mondiale de la santé doit lui arriver ce soir. Objectif, coordonner l'évacuation des 150 passagers et membres d'équipage. Les autorités régionales se sont opposées à l'accostage du navire. Celui-ci mouillera finalement au large avant les évacuations entre demain midi et lundi. Seule fenêtre possible en raison de la météo. Donald Trump espère que la trêve dure plus que 3 jours. « J'aimerais voir une prolongation importante », déclare le président des États-Unis, assurant que c'est possible. La Russie et l'Ukraine entament aujourd'hui un cessez-le-feu, couvrant ainsi les commémorations de la fin de la Seconde Guerre mondiale à Moscou. L'accord prévoit également un échange de prisonniers. Et la Russie organise aujourd'hui son défilé du jour de la victoire. C'est le plus modeste depuis des années. Ce samedi, ni char ni aucun autre équipement militaire. En revanche, soldats et marins ont acclamé Vladimir Poutine. Des avions de chasse ont survolé le Kremlin. Et le président russe a répété dans son discours que la guerre en Ukraine était une cause juste. Jusqu'à 20 millions de voyageurs pourraient voir leur vol annulé cet été en Allemagne. En cause, la flambée des prix du kérosène, 2 fois plus élevée qu'avant la guerre en Iran. Dans le pire des scénarios, certains aéroports risquent de subir une baisse de capacité de 10%, avertit l'association des aéroports allemands dans le journal Welt am Sonntag. En Syrie, arrestation d'un ancien général. Il est accusé d'avoir participé à l'une des attaques chimiques les plus meurtrières de la guerre civile en 2013. Les faits se sont déroulés sous l'ère Bachar al-Assad, annonce ce matin du ministère syrien de l'Intérieur. L'homme aurait contribué à coordonner le bombardement de la Ghouta orientale avec des armes chimiques prohibées par le droit international. L'homme mort jeudi soir a été identifié. Il avait été happé par un train à la gare de Bertou dans le canton de Berne. Il s'agit d'un Ukrainien âgé de 47 ans. Le ministère public a requis la mise en détention provisoire d'un homme impliqué. La Suisse monte en puissance à une semaine de son mondial de hockey sur glace. 2 jours après sa victoire face à la Finlande, l'équipe nationale défie aujourd'hui la Suède, chez elle, dans le cadre de l'Euro Hockey Tour. Coup d'envoi à 15h, la rencontre est à suivre en images ou en audio sur les différents vecteurs de la RTS. 2 mots encore de la météo, du soleil aujourd'hui, de la douceur aussi, avec des températures qui grimperont jusqu'à 24 et même 26 degrés en Valais. Quelques averses orageuses pourront tout de même éclater en montagne cet après-midi, essentiellement dans les Préalpes et les régions avoisinantes. Demain, le décor change, le ciel sera souvent nuageux avec l'arrivée d'averses dès le matin. Il fera également plus frais, 19 degrés au maximum.
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1: Ça y est, on vient de rentrer dans l'heure la plus sweet du Super Chip, mais aussi la plus intense, puisque nous avons le jeu de la semaine qui arrive tout bientôt et pas mal de VOD à partager. Je ne vous cache pas aussi qu'on parlera encore d'intelligence artificielle qui commence sérieusement à déborder dans notre quotidien. Mais pour l'heure, on démarre avec un titre calé par le bon Gabriel Schwenn, Super Chip épisode 6 partie 2, on démarre avec Mid qui a une chanson pour nous.
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La démo étant tournée sur plusieurs centaines de vidéos TikTok, il débarque enfin en accès anticipé sur PC. Cette semaine, on donne des coups de latte en rythme avec l'excellent et très prometteur Dead as Disco. Dead as Disco n'est pas un jeu musical, c'est un jeu de baston en 3D qui synchronise nos coups, mixé avec la musique. Ici, on incarne Charlie Disco, une ancienne star décédée dans des circonstances mystérieuses. Charlie revient à la vie pour une seule nuit afin de trouver le coupable parmi ses 6 musiciens dont les carrières solo ont explosé après sa disparition. Chaque stage est présenté comme une sorte de clip vidéo qui nous amène jusqu'à l'affrontement final avec un des 6 membres du groupe. Et sitôt qu'on lui a fait la misère, on récupère une partie de ses facultés pour mieux s'armer face au suivant.

Tout ça est divisé en plusieurs styles musicaux, électro, hip-hop, métal et même de l'ultra-pop, ultra-speed façon ultra-japonaise. Le jeu compte une trentaine de morceaux et quelques reprises célèbres sous forme de cover afin de payer moins de droits d'auteur. Un des seuls à être crédité entièrement, c'est le rappeur Bibi No Money.

Alors manette en main, ça se joue très facilement. Il suffit d'appuyer sur une touche pour taper en rythme sur les ennemis et de se concentrer aux petites icônes qui apparaissent. Quand un ennemi nous attaque, on a une touche pour contrer et quand le coup est trop fort, on a une autre touche pour esquiver. Après quoi, à mesure qu'on évolue, le jeu rajoute des subtilités qui transforment encore un peu plus une grosse scène de baston en super clip synchronisé. Tout ça est lié à un système de progression avec des points qui fait qu'après chaque partie, on peut passer par un petit shop pour s'équiper avec des nouvelles facultés. Et ce qui cartonne surtout avec Dedas Disco, c'est l'option qui permet de balancer ses propres fichiers MP3 pour taper sur tout le monde avec sa musique préférée. Alors pour l'instant, le jeu est disponible uniquement sur PC en accès anticipé pour une vingtaine de francs. Les développeurs annoncent encore plus de contenu comme un mode multijoueur, encore plus de musique, des nouveaux ennemis et des nouveaux stages. Mais en l'état, avec ses 4 premiers personnages et la trentaine de titres du mode Infinite, je ne peux que vous conseiller d'aller jeter vos oreilles, vos doigts et vos yeux sur Dedas Disco, un excellent jeu de baston en musique.

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1: Television in the 80s was absolutely the cash cow for all the studios. And the number one thing was action.
2: It's part of the job. It's called show business. You put on a good show, you get good business.
3: K2000 revient dans un documentaire qui lui est consacré, ça s'appelle Knight Rider Declassified. C'est même tout un doc qui revient plus largement sur le business des séries dans les années 80 à travers une tradition motorisée initiée par la série Sheriff Fais-moi peur. Knight Rider Declassified découpe tout ça en 5 parties d'une heure pour revenir sur cette série culte qui aurait eu le temps de nous lâcher plus de 90 épisodes sur 4 saisons entre 1982 et 1986. Notez aussi qu'à l'époque, c'était une des premières séries à utiliser des morceaux connus pour sa bande son, sauf que pour éviter de verser trop de droits d'auteur, il faisait rejouer les morceaux par d'autres musiciens. Bref, ils en parleront peut-être dans ce doc, puisqu'on va retrouver les créateurs, les différents réalisateurs, les équipes techniques, David Hasselhoff et William Daniels, l'acteur qui faisait la voix de Kit.
4: Je te suggère d'activer le Turbo Boost.
3: Tout ça, évidemment, en passant par la création de la Pontiac Firebird avec ses petites lumières rouges sur le devant. Et pour amplifier le délire, les responsables du doc se sont même amusés à recréer le générique original plan par plan dans une résolution 8K sans avoir recours à l'IA, simplement pour montrer comment les cascades étaient faites.
5: Obstacle droit devant, il va falloir sauter par-dessus.
3: Le trailer nous apprend notamment qu'il y avait 14 modèles différentes voitures en fonction des scènes réalisées. Et c'est certainement dans le doc qu'on apprendra au final combien ils en ont cassé. Knight Rider Declassified sort le 12 août, plus d'infos sur krdeclassified.com.
6: Mission réussie.
7: I love the moments around the shop.
8: It's all I wanna do, so won't you dance?
7: That feeling of freedom.
3: Disney était sur le coup, même chose pour Apple TV+, et finalement c'est Netflix qui vient de produire tout un documentaire sur la chanteuse australienne Kylie Minogue. C'est réalisé par la même équipe qui nous a présenté le couple Beckham, sauf qu'ici on revient sur les 40 ans de carrière de la chanteuse, mais aussi ses débuts à 12 ans en tant que comédienne sur Les Voisins, une série télé australienne. Le documentaire aborde aussi sa longue amitié avec Nick Cave, qui revient sur leur amitié et leur collaboration. On y verra aussi la sœur de Kylie Minogue, très présente au moment de se battre contre la maladie de sa sœur. Kylie Minogue est une icône de la pop, elle méritait clairement un documentaire. Ça arrive sur Netflix tout bientôt, le 20 mai.
9: I had a good life once too. Are you afraid of me?
10: Why would I be afraid of you?
3: Elle donne envie, la bande-annonce finale de Cape Fear, la nouvelle série Apple TV+, qui met à l'affiche du beau monde, à commencer par Amy Adams et Patrick Wilson, qui vont se retrouver avec Javier Bardem sur le dos. Cape Fear, c'est le remake d'un vieux film de 1962 avec Gregory Peck, lui-même adapté d'une nouvelle écrite en 1957. Pour les moins vieux, en 1995, on connaît aussi cette histoire sous le nom des Nerfs à Vif avec Robert De Niro, c'est d'ailleurs la troisième adaptation. Le thème est visiblement toujours d'actualité puisque ça raconte l'histoire de Max Cady, un ex-détenu qui va pourrir la vie de son avocat, convaincu qu'il l'a mal défendu. Les 10 épisodes de Cape Fear ont été réalisés l'année dernière sur 6 mois de tournage. C'est un très gros projet pour Apple TV+. On voit directement que c'est pas une petite série intégralement tournée en studio. Javier Bardem arrive tout bientôt sur Apple TV+, le 5 juin.

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0: 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Selon une étude récente citée par Bloomberg, sur les 10 871 nouveaux podcasts publiés aux États-Unis ces 9 derniers jours, près de 40% étaient intégralement créés par des IA. Oui, on parle bien de podcasts audio qui tentent, comme sur Spotify, de générer de l'argent grâce à la pub. Ainsi, des entreprises comme Inception Point peuvent se vanter de produire plus de 3000 épisodes par semaine sur 5000 émissions créées par IA. Tout ça pour un coût dérisoire de 1$ par épisode. On parle de podcasts qui vont quand même jusqu'à se consacrer au thème des pelouses pendant des plombes, en racontant n'importe quoi, mais en générant quand même des heures d'écoute et au final des revenus pour ces entreprises. Certains services d'hébergement de podcasts se lancent dans le même genre de guerre que Spotify et les autres pour contrer ces IA, en démonétisant tous les épisodes jugés trop slop ou ceux qui n'ont pas un minimum de 10 abonnés humains. Chez YouTube, c'est aussi la fête du slop avec plusieurs centaines de vidéos qui viennent polluer la plateforme toutes les heures jusqu'à prendre des proportions très étranges. C'est le cas d'une chaîne prétendument consacrée au catch qui pond des vidéos de deux plombes de manière quasiment automatisée. Alors le fonctionnement paraît très simple, ça vous prend des textes du web pour les faire lire par une IA dans un mélange d'images réelles, de séquences générées par IA et d'extraits de jeux vidéo de catch. Tout ça avec une voix monotone qui occupe l'espace en racontant tout et n'importe quoi. Et ça prend une tournure tellement absurde que c'est à se demander s'il y a encore des humains pour vérifier derrière. La preuve avec ce petit extrait. Attention, vous allez entendre une IA qui pète les plombs en ce moment sur YouTube.
1: With the clothing company set to unveil a WWE partnership.
0: Ça va, monsieur? Ouais, je crois qu'on va le laisser fatiguer.

0: fait.
1: The Sound Choke Makes qui mérite bien son petit tour de cou repérage avec Man-Made, Man-Made. Dans quelques minutes, on vous révèle combien nos photos Ghibli ont rapporté à OpenAI. Mais avant ça, on se met dans la peau des studios Ghibli avec Petite Noire qui nous interprète Down.

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1: C'était il y a un an, nous étions nombreux et nombreux à balancer nos photos à OpenAI pour tester l'effet Ghibli sur GPT-4o, un phénomène qui a multiplié par 6 le nombre de téléchargements avec des retombées financières plutôt cool pour l'entreprise de Sam Altman. Le débarquement de l'effet Ghibli chez OpenAI a permis de faire rentrer 12 millions de nouveaux téléchargements les semaines suivantes. Et quand Google a dégainé son modèle Nano Banana, ils ont dépassé les 22 millions de téléchargements. Sauf que chez OpenAI, ils ont été plus malins, puisque la génération d'images était d'abord limitée aux utilisateurs payants. Ce qui fait qu'on a été nombreux et nombreux à lâcher notre numéro de carte de crédit pour se prendre un abonnement. Et le montant, le voici, grâce à ce petit tour de magie, OpenAI serait parvenu à encaisser plus de 70 millions de dollars. Une somme que les studios Ghibli attendent de tout. D'ailleurs, à l'époque, les types de South Park avaient réalisé un très bel épisode. Au dernier CinemaCon de Vegas, il y a quelques semaines, le public était dubitatif à l'idée de voir Deep as the Grave, tout un film avec la version numérique de Val Kilmer, je le rappelle, mort l'année dernière. Depuis, la polémique a pas mal gonflé, la fille de Val Kilmer est montée au créneau pour déclarer que son père avait cautionné la démarche, en expliquant qu'il avait là l'occasion de créer un véritable précédent. Tout ça n'a pas suffi visiblement à rassurer l'Académie des Oscars, qui vient officiellement de statuer sur la présence d'IA dans les films. Aucun long métrage ne pourra prétendre au prix de meilleur acteur ou meilleur scénario s'il a été créé par une IA. La technologie reste autorisée comme un outil technique pour les effets spéciaux et la post-production. Les producteurs devront même signer une certification d'origine humaine. Et tout ça entrera en fonction à partir de l'édition 2027. Allez, une petite dernière pour la route, et ça ne sera pas à bord d'une voiture autonome. Cette semaine, l'État de Californie vient de mettre à jour ses lois routières en autorisant la police à verbaliser la compagnie en cas d'infraction. Jusqu'à présent, quand un véhicule autonome faisait n'importe quoi, comme rester bloqué à un carrefour, la police ne pouvait simplement pas verbaliser dès lors où il n'y avait personne au volant. Eh bien, ça va changer puisque cette nouvelle loi va rentrer en fonction à partir du 1er juillet pour combler ce vide juridique. Ce nouveau processus place aussi une responsabilité sur les constructeurs qui pourraient se retrouver avec un avis de non-conformité jusqu'à limiter la zone d'exploitation des flottes, leur vitesse et les conditions dans lesquelles elles circulent. Tout ça pourrait mener jusqu'à la révocation du permis d'exploitation. Les officiels présentent cette nouvelle règle comme faisant partie d'un effort plus large pour équilibrer innovation et surveillance, en encadrant notamment la croissance du business, la responsabilité des fabricants, mais aussi et surtout la sécurité du public.

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1: Pour notre Best of Tech de la semaine, je propose une standing ovation à l'intention de tous les enfants connectés. Ouais, notamment aux petits Anglais récemment épinglés par une étude qui vise à démontrer que les systèmes de vérification de l'âge sont encore très très loin de la perfection. Sur 1270 gamins de 9 à 16 ans, on apprend qu'un bon tiers admet avoir déjà contourné les contrôles d'âge. Et pour ça, la première chose, c'est d'entrer tout simplement une date de naissance bidon. Plus loin, on apprend que d'autres ont recours à des VPN pour contourner les lois anglaises, ou alors les identifiants des parents, voire même leur carte d'identité. Par contre, l'idée que les gamins utilisent une photo d'adulte pour justifier leur âge n'est pas autant développée, puisque sur certaines plateformes, il suffit d'utiliser la tête d'un personnage de jeu vidéo pour prouver son âge. Faudrait que j'essaye avec Super Mario. Mais la palme revient à un adolescent de 12 ans que sa mère a chopé en train de se dessiner une fausse moustache pour s'apercevoir que la plateforme estimait son âge à 15 ans. Dans le Best of Game de la semaine, on vous parle de Stranger Than Even, le prochain gros jeu Sega des auteurs de la saga Yakuza, un grand pas en avant technologique pour mieux revenir au tout début de la saga en 1915. Ici, on va jouer Makoto Daito, né d'une mère japonaise et d'un père américain. Ça va revenir sur la création du célèbre clan Tojo et le clan des Yakuza. Le jeu va s'étendre sur 50 ans à travers 5 villes et 5 époques, 1915, Hiroshima en 1929, Osaka en 1943, Shizuoka en 1951 et enfin Tokyo en 1965. Yakuza oblige, on va se retrouver à réaliser tout un tas d'activités, notamment dans le monde de la musique à travers la gestion d'artistes. Et pour rester sur la musique, en plus des acteurs japonais, on a aussi le droit au grand Snoop Dogg, qui est un personnage dans le jeu.
2: I play Orpheus, an international smuggler, who only has one rule, taking what's meant to be, where it's meant to be. 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
1: Côté action, ça va aussi changer avec un nouveau système qui permettra d'alterner indépendamment entre les bras et les jambes pour pouvoir par exemple attraper un type avec le bras gauche pendant qu'on en tabasse un autre avec le droit. Faut pas oublier que c'est un jeu Sega et qu'il sait faire des jeux d'action. Stranger Than Even fera certainement beaucoup parler à sa sortie. C'est prévu pour cette fin d'année, voire début 2027. Allez jeter un coup d'œil sur YouTube, ça laisse pas indifférent.
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Dance to Joy Division, c'était les Wombats dans Super Cheap. La suite, Monsieur Samy Galbi, que vous retrouverez lundi soir dans Le Perchoir, la nouvelle émission de Coucou Leur 3.

Voilà, Super Tip, c'est terminé pour cette semaine. On se retrouve samedi prochain à partir de 11h pour l'épisode 7, où je peux déjà vous annoncer qu'on va aborder le jeu Mixtape, qui est pas vraiment un jeu vidéo, et pourtant, c'est déjà un des meilleurs jeux vidéo de l'année. Merci à Gabriel Chen pour la programmation, merci à vous de nous avoir suivis. On vous souhaite un bon week-end à l'écoute de la RTS, et si c'est couleur 3, c'est encore mieux. Allez, ciao, bye bye.

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1: Le président russe Vladimir Poutine a affirmé que son armée affrontait en Ukraine des forces agressives soutenues par l'OTAN. Propos tenus lors d'un discours sur la place rouge pour les commémorations du 9 mai 1945, au premier jour d'une trêve acceptée par Kiev. Ce défilé a été marqué par l'absence d'équipement militaire. Il n'a duré que 45 minutes. L'armée israélienne a mené ce matin des frappes dans le sud Liban. En dépit du cessez-le-feu en cours depuis le 17 avril, des avions de guerre ont lancé une frappe sur la ville de Zra hier après un avertissement matinal. Il y a eu également des bombardements aériens, des tirs d'artillerie israéliens sur d'autres secteurs du sud du pays. Plus tôt, Israël avait de nouveau appelé les habitants de 9 villages du sud du Liban à évacuer immédiatement avant ces attaques prévues contre le Hezbollah pro-iranien. Les Canaries se préparent à l'arrivée du navire de croisière touché par l'antivirus. Le bateau est attendu demain dans l'archipel espagnol. Le directeur général de l'OMS vient d'arriver en Espagne. Il est en route pour les Canaries. Il doit coordonner l'évacuation de près de 150 passagers et membres d'équipage. Le dernier bilan de l'OMS recense au total 6 cas confirmés parmi 8 cas suspects. Le Premier ministre britannique Keir Starmer a nommé l'un de ses prédécesseurs Gordon Brown au poste de conseiller pour les questions financières internationales. Il espère ainsi que la compétence reconnue de l'ancien dirigeant travailliste rejaillira sur sa propre autorité. Keir Starmer est sur la défensive après la déroute du parti travailliste aux élections locales. Une défaite qui a relancé les appels à la démission dans son propre camp. En Suisse, dans le canton de Berne, l'homme mort jeudi soir après avoir été happé par un train à la gare de Berthoud a été identifié. Il s'agit d'un Ukrainien de 47 ans, domicilié dans le canton. Le ministère public a requis la mise en détention provisoire d'un homme impliqué. Un autre a été remis en liberté hier. Le musée romain d'Avenches consacre sa nouvelle exposition temporaire aux vies et aux métiers des habitants de la capitale des Helvètes. Elle repose sur des témoignages livrés par le site archéologique d'une cinquantaine de professions exercées par les citoyens d'Aventicum. Ces métiers vont des charges administratives les plus importantes aux métiers de la terre, en passant par les médecins, les potiers, les pompiers ou encore les tailleurs de pierre. Intitulé « Au boulot, vie et métiers d'Aventicum », cette exposition est à découvrir jusqu'au 24 janvier 2027. Un ciel bien ensoleillé encore cet après-midi. Des cumulus en montagne apporteront des averses locales, voire un petit orage, essentiellement dans les Préalpes et sur le Jura. Ciel chargé en soirée avec des pluies possibles dans la nuit. 23 degrés jusqu'à 25 en Valais, avec une tendance à la bise sur le plateau. Demain dimanche sera généralement très nuageux avec des averses dès la matinée, parfois marquées l'après-midi, à caractère orageux plus au nord.
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1: Un membre d'équipage suisse se trouve à bord du paquebot en dieu se toucher par l'antivirus. Il ne présente aucun symptôme, mais est considéré comme un cas contact, a dit l'Office fédéral de la santé publique. La responsabilité incombe désormais à l'OMS. Dès que le navire arrivera sur l'île de Tenerife aux Canaries, l'OMS décidera de la suite à donner pour les patients, a expliqué l'OFSP. Et le patient suisse qui a contracté le antivirus à bord du Hondius se trouve toujours à l'hôpital de Zurich. L'OFSP est en contact avec lui, son état est bon. L'Iran a mis en doute le sérieux de la diplomatie américaine dans les tractations en cours pour une issue au conflit au Moyen-Orient. Téhéran n'a toutefois pas communiqué sur sa réponse à la dernière proposition de Washington. Le chef de la diplomatie iranienne Abbas Araghchi a fait part de ce scepticisme lors d'un entretien téléphonique avec son homologue turc au lendemain de nouveaux accrochages dans les eaux stratégiques du Golfe. L'Iran au mondial de foot, c'est probable. La fédération iranienne affirme en tout cas que son équipe nationale masculine participera bien à la Coupe du Monde dès le 11 juin, tout en exigeant que les pays hôtes, États-Unis, Mexique et Canada, acceptent ces conditions dans le contexte de la guerre au Moyen-Orient. Le ministre suisse des Affaires étrangères Ignacio Cassis a rencontré son homologue français Jean-Noël Barrot. C'était hier soir à Genève pour parler G7. Le sommet se tiendra le mois prochain à Évian, aux portes de Genève. Nous sommes fiers d'aider nos voisins français pour cet événement qui a plein de signification dans un monde bouleversé, a déclaré Ignacio Cassis. Il a aussi affirmé tout faire pour éviter que des débordements se produisent, comme lors du G8 d'Évian en 2003. Et le Parlement genevois a décidé de déposer un recours pour maintenir l'interdiction des puffs la semaine dernière. Le tribunal genevois, la semaine dernière, annulait l'interdiction cantonale de ces cigarettes électroniques jetables. La Cour a estimé qu'une telle décision n'était pas du ressort du canton, mais les élus qui ont voté cette loi pour protéger la santé et l'environnement persistent. C'est donc le tribunal fédéral qui tranchera. La collection Oscar Reinhardt à Winterthur a rouvert ses portes ce samedi après plusieurs mois de fermeture. On peut ainsi à nouveau admirer d'importants chefs-d'œuvre de Cézanne à Van Gogh dans l'ancienne demeure du collectionneur et mécène. Le bâtiment Am Römerholz a été rénové. L'ancienne collection privée comprend près de 200 œuvres allant de la Renaissance au début de l'époque moderne. Une grande partie est constituée d'œuvres de l'impressionnisme français des plus importantes au monde. La météo du soleil aujourd'hui, et ce après la dissipation de quelques bancs de brouillard matinaux sur le plateau, de la douceur avec des températures qui grimperont jusqu'à 24, même 26 en Valais. Quelques averses orageuses pourront tout de même éclater en montagne cet après-midi, essentiellement dans les Préalpes et les régions avoisinantes. Le décor change pour dimanche. Demain, le ciel sera souvent nuageux avec l'arrivée d'averses dès le matin, 19 degrés au maximum.
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2: Israël doit libérer aujourd'hui encore 2 militants espagnols et brésiliens arrêtés à bord de la flottille pour Gaza. Ils seront remis aux autorités de l'immigration en vue de leur expulsion, a indiqué l'organisation de défense des droits qui les représente. Ils avaient été conduits en Israël pour interrogatoire la semaine dernière. La marine israélienne avait intercepté leur flottille dans les eaux internationales au large de la Grèce. Le chef de l'Organisation mondiale de la santé a assuré tout à l'heure aux habitants de Tenerife que le risque lié à l'arrivée d'un navire où était détecté un foyer d'antivirus était faible, tout en les remerciant pour leur solidarité. Le Hondius se battant en pavillon néerlandais devrait arriver tôt demain aux Canaries. L'affaire a suscité des inquiétudes parmi les habitants, les autorités régionales ayant refusé d'autoriser le navire à accoster et décidé qu'il resterait au large pendant que les passagers seraient dépistés puis évacués. Au nord-est du Nigeria, l'armée a déclaré avoir tué au moins 50 djihadistes, opération menée en réponse à une attaque de l'État islamique en Afrique de l'Ouest, épicentre d'une insurrection islamiste. Les forces nigérianes combattent depuis 2009 le groupe djihadiste Boko Haram et sa branche dissidente, l'ISWAP, qui cherchent à instaurer un califat dans la région. Peter Madgar est arrivé ce matin au Parlement hongrois pour être investi Premier ministre, un peu moins d'un mois après sa victoire écrasante aux législatives contre le nationaliste Viktor Orban. Les attentes sont désormais grandes vis-à-vis de celui qui a promis un changement de régime pour mettre fin à la corruption et aux atteintes aux libertés qui ont marqué les 16 ans de règne de Viktor Orban. C'est aujourd'hui que débute la 61e Biennale d'Art de Venise. Cette édition est déjà chahutée par la géopolitique. La remise des prix qui devait avoir lieu ce samedi a été reportée. Le jury a démissionné en bloc pour protester contre la participation de la Russie et d'Israël. Ces questions de coexistence sont aussi au cœur du pavillon suisse, mais sur un autre thème, la question de l'identité et de l'homosexualité. Il s'inspire de deux anciennes émissions de TV suisse consacrées à ce qu'on appelait dans les années 80 le problème de l'homosexualité. La Biennale d'Art de Venise a lieu jusqu'au 22 novembre. L'Alsacien Pierre Chambon, un des biologistes moléculaires les plus éminents de sa génération, est décédé à l'âge de 95 ans. Pierre Chambon était une figure majeure de la science française et internationale. La météo avec les derniers instants de soleil cet après-midi. Les cumulus vont continuer de se développer en montagne avec quelques averses ou orages, surtout dans les Préalpes et dans les régions voisines. Maximum 24 degrés, 26 en Valais. Demain sera le plus souvent nuageux avec des averses à partir de l'ouest dès la matinée. Des orages possibles dans les régions voisines de la Suisse alémanique. Le thermomètre indiquera au minimum 12 degrés le matin, 19 au meilleur de la journée.
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1: Cyclisme, la Vuelta féminine 2026 a été remportée par l'Espagnole Paola Blasi. Elle aura souri aux Suisses après Noémie Rueg, victorieuse de la première étape. C'est Petra Stiasny qui s'est illustrée. Elle a remporté la 7e et dernière étape ce samedi de ce Tour d'Espagne. La Zurichoise de 24 ans a triomphé en solitaire lors de l'étape Rennes au sommet du très exigeant Angliru. Un membre d'équipage suisse se trouve à bord du paquebot Andius, touché par l'antivirus. Il ne présente aucun symptôme, mais est considéré comme un cas contact, selon l'Office fédéral de la santé publique. La responsabilité incombe désormais à l'OMS dès que le navire arrivera sur l'île de Tenerife, aux Canaries. L'OMS décidera de la suite à donner pour les patients, a expliqué l'OFSP. Le Premier ministre britannique Keir Starmer a nommé l'un de ses prédécesseurs, Gordon Brown, au poste de conseiller pour les questions financières internationales. Il espère ainsi que la compétence reconnue de l'ancien dirigeant travailliste rejaillira sur sa propre autorité. Keir Starmer est sur la défensive après la déroute du parti travailliste aux élections locales. Une défaite qui a relancé les appels à la démission dans son propre camp. L'armée israélienne a mené ce matin des frappes dans le sud Liban en dépit du cessez-le-feu en cours depuis le 17 avril. Des avions de guerre ont bombardé la ville de Zraïa après un avertissement matinal. Il y a eu également des frappes aériennes et des tirs d'artillerie israéliens sur d'autres secteurs du sud du pays. Plus tôt, Israël avait donc de nouveau appelé les habitants de 9 villages du sud du Liban à évacuer immédiatement avant ces attaques prévues contre le Hezbollah pro-iranien. En Afghanistan, plusieurs personnes ont été tuées dans des affrontements entre forces de l'ordre venues détruire des champs de pavots à opium et des habitants. Le gouvernement taliban, revenu au pouvoir en 2021, a interdit l'année suivante la culture du pavot, qui sert à la fabrication de drogues comme l'héroïne. Les talibans appliquent cette mesure en menant régulièrement des opérations de destruction des champs illégaux. La collection d'art de la ville de Lausanne se dévoile en partie au musée historique de Lausanne. Une quarantaine de créations sont exposées, dont plusieurs œuvres emblématiques. Elles sont à découvrir jusqu'au 2 août prochain. L'ensemble comprend les formes d'art les plus diverses, les peintures, les sculptures, des photographies, mais aussi des vidéos, des installations, des assemblages et des estampes. L'exposition de Bailly à Zaric est à voir jusqu'au 2 août. Du soleil, encore un peu cet après-midi. Cumulus en montagne, averse locale, voire petit orage, essentiellement dans les Préalpes et sur le Jura. Un ciel chargé en soirée, avec des pluies possibles dans la nuit. 23 degrés, 25 en Valais, une tendance à la bise sur le plateau. Demain dimanche sera généralement très nuageux, avec des averses dès la matinée, parfois marquées l'après-midi. Caractère orageux plus au nord, entre 18 et 20 degrés.
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1: Il était invité d'honneur de l'Assemblée Générale du Mouvement Européen Suisse. Ignacio Cassis a soutenu l'importance de partenariats stables entre l'Union Européenne et la Confédération. Dans son discours, il a rappelé les liens entre la Suisse et ses voisins européens en matière de sécurité, d'innovation ou d'état de droit. Le Mouvement Européen Suisse s'est également positionné sur l'initiative de l'UDC, pas de Suisse à 10 millions, au programme des votations du 14 juin. Pour lui, le texte remet en cause la libre circulation des personnes, un des piliers essentiels des relations avec l'Union européenne. La présidente de la Commission européenne, Ursula von der Leyen, a félicité le nouveau Premier ministre Péter Maghiar, assurant que l'espoir d'un nouvel élan en Hongrie constituait un signal fort en ces temps difficiles. Péter Maghiar, vainqueur des élections en Hongrie, a prêté serment ce samedi. Il a été porté au pouvoir par des promesses de changement après des années de stagnation économique, des années aussi de relations tendues avec des alliés clés du pays sous le mandat de son prédécesseur, Viktor Orban. Plusieurs centaines de personnes se sont rassemblées aujourd'hui sur la Kurplatz à Lucerne à l'appel de Masse Folle, l'organisation connue notamment pour son opposition aux mesures anti-Covid. Elle protestait contre les accords institutionnels entre l'Union européenne et la Suisse. De nombreux drapeaux suisses ont été brandis. Les autorités étaient sur le qui-vive car une contre-manifestation était organisée simultanément de l'autre côté du lac à l'appel d'une alliance de gauche. Elle rassemblait un millier de personnes. Un calme relatif régnait ce samedi autour du détroit d'Ormuz après plusieurs jours de tensions au Moyen-Orient. Le président Donald Trump est toujours dans l'attente de la réponse de l'Iran aux dernières propositions américaines. Proposition pour mettre fin à plus de 2 mois de combats et à entamer des pourparlers de paix. Le président américain et son secrétaire d'État Marco Rubio ont déclaré qu'ils espéraient recevoir dans la journée encore une réponse de Téhéran. L'Iran n'a toujours pas indiqué son choix. Washington a parallèlement assuré que les négociations avançaient malgré des accrochages dans le détroit la nuit précédente. Cyclisme, une Suissesse gagne la dernière étape du Tour d'Espagne, une Vuelta remportée par l'Espagnole Paola Blasi. Après Noémie Rueck, victorieuse de la première étape, c'est Petra Stiasny qui s'est illustrée en remportant la 7e et dernière étape. La Zurichoise de 24 ans a gagné en solitaire lors de l'étape reine au sommet du redoutable Mont Angliru. Et en football, Servette peut s'emparer de la 7e place de Super League, un scénario qui se réalisera en cas de victoire à Lucerne ce soir. Les Grenats sont invaincus depuis 5 matchs, une rencontre dès 20h30. Des nouvelles du ciel avec des cumulus qui viennent entraver les rayons du soleil, des averses locales sont prévues, voire des petits orages, essentiellement dans les Préalpes et le Jura. Pluie encore possible dans la nuit. Demain dimanche sera généralement très nuageux, avec des averses dès la matinée, entre 18 et 20 degrés.
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6: Bonjour et bienvenue dans Horse Power épisode 234, un épisode tout à fait spécial puisqu'on vous propose dans la deuxième heure d'écouter tout ce qu'on a pu entendre de mieux dans la série Peaky Blinders et dans le film The Immortal Man sorti il y a quelques semaines, film censé clore la série mais rien n'est moins sûr. Pour l'heure on embarque dans une première heure standard, c'est-à-dire avec du 9, du moins 9 sélectionné par Franck François. Horse Power, c'est parti. Et on ouvre avec des Américains, ils viennent de Chicago, ils s'appellent Brigitte Calls Me Baby, non pas à cause de ce qui se passe dans la chambre à coucher d'Emmanuel Macron, mais bien à cause du fait que leur chanteur Wes Levins a entretenu une correspondance avec Brigitte Bardot alors qu'il était ado, tout ça pour un projet scolaire. On les écoute avec I Can Take the Sun Out of the Sky sur RTS Couleur 3.

La pop déviante vaudoise de 24 carats, c'était Cake à l'instant. Et on poursuit avec une des chansons qui se trouve à la 6e place des 10 chansons les plus jouées dans les concerts de Placebo, alors qu'elle est sortie en 1998. Ça doit être quand même un peu chiant à la longue. Et pourtant, nous, on ne s'en lasse pas. Voici Special Needs, Placebo dans Horsepower.

Et une fois n'est pas coutume, on fait se suivre Papa et Fifi dans Horsepower. On commence avec les Foo Fighters de Dave Grohl qui n'en finissent pas de remplir les stades et honorent leur promesse de sortir un nouvel album encore plus enragé que les autres. La preuve avec Window qui en est extrait.

30 ans de carrière, c'est la toute première fois que les jeunes voix de Impure Wilhelmina proposent un album entièrement en français, Le Sanglot. Ça, c'est le nom de l'album, est un pari totalement réussi avec toujours la même délicate noirceur dont font preuve les jeunes voix. Donc, depuis le début de leur carrière, on écoute Électricité Noire.

Et voici maintenant un titre qui a déjà presque 20 ans, un titre pour les gamers, puisqu'il a été utilisé en Amérique du Nord dans la publicité pour la sortie de la Nintendo Wii Fit, et aussi dans un trailer du jeu Gran Turismo pour PlayStation, cette onboard des Friendly Fires.

Et je ne pouvais pas décemment citer la Wii et la PlayStation et laisser de côté la Xbox 360 dont la publicité a permis il y a quelques années à The Big Pink d'entrer directement dans le top 40 britannique avec ce titre Dominoes qu'on écoute sur RTS Couleur 3.

Love Me, c'était Pretty Reckless. Et on s'arrête avec les Fribourgeois de Dirty Sound Magnet pour cette première heure. On profite de quelques minutes de Me and My Shadows juste avant les informations. Puis vous revenez après pour une heure consacrée aux Peaky Blinders dans Horsepower. À tout de suite.

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1: Pierre-Étienne Joie.
2: Péter Madiar est devenu officiellement le nouveau Premier ministre de la Hongrie. Il offre à son pays l'espoir d'un nouvel élan, selon la présidente de la Commission européenne, Ursula von der Leyen. Le conservateur pro-européen met fin à 16 ans de pouvoir sans partage du nationaliste Viktor Orban. Son investiture s'est déroulée en l'absence de Viktor Orban, qui a renoncé à son poste de député. L'Iran a mis en doute le sérieux de la diplomatie américaine dans les tractations en cours pour trouver une issue au conflit au Moyen-Orient. Téhéran n'a toutefois pas communiqué sur sa réponse à la dernière proposition de Washington. Au Liban, Israël et le Hezbollah pro-iranien poursuivent leurs attaques mutuelles quotidiennes malgré le cessez-le-feu en vigueur depuis le 17 avril qu'ils accusent tous deux de violer. La nappe de pétrole apparue il y a quelques jours au large de l'île iranienne de Karg s'est fortement réduite, selon une ONG environnementale. Des images satellites semblaient montrer une marée noire en expansion dont on ignorait la cause au large. L'île de Karg est le principal terminal pétrolier iranien par lequel transite en temps normal 90% du brut de la République islamique. Jusqu'à 20 millions de voyageurs pourraient voir leur vol annulé cet été en Allemagne. En cause, la flambée des prix du kérosène, deux fois plus élevée qu'avant la guerre en Iran. Dans le pire des scénarios, certains aéroports risquent de subir une baisse de capacité de 10%, avertit l'Association des aéroports allemands. Cyclisme, l'Uruguayen Guillermo Thomas Silva a créé la surprise en remportant la deuxième étape du Tour d'Italie en Bulgarie pour ravir le maillot rose au Français Paul Magnier. La journée était marquée par une énorme chute collective à 23 km de l'arrivée. Et c'est une Suissesse qui a gagné la dernière étape du Tour d'Espagne, une Vuelta remportée par l'Espagnol Paola Blasi. C'est Petra Stiasny qui s'est illustrée en remportant cette septième et ultime étape. La Zurichoise a gagné en solitaire au sommet du redoutable Anguilleroux. En football, le mondial de cet été ne débutera pas à part une cérémonie d'ouverture, mais trois, une dans chaque pays organisateur, le Mexique, les États-Unis et le Canada. La première cérémonie aura lieu le 11 juin à Mexico pour le match d'ouverture Mexique-Afrique du Sud. Les festivités réuniront des artistes comme la star colombienne du reggaeton Balvin, l'hispano-mexicaine Belinda ou encore le mexicain Alejandro Fernandez. L'espace Quartier Libre SIG à Genève accueille dans 10 jours une exposition inédite consacrée au peintre genevois Gérald Grosjean. Intitulée L'industrie en 1000 points, cette rétrospective invite le public à redécouvrir, au pont de la machine, la beauté graphique des infrastructures environnantes. Des nouvelles du ciel avec des cumulus qui viennent entraver les rayons du soleil, des averses locales prévues, voire des petits orages, essentiellement dans les Préalpes et le Jura, pluie encore possible dans la nuit. Demain dimanche sera généralement très nuageux. Avec des averses dès la matinée, il fera entre 18 et 20 degrés.
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0: Et c'est reparti pour une deuxième heure de Horsepower entièrement consacrée aux Peaky Blinders cette semaine. Vous avez peut-être vu la série, peut-être vous aussi vous avez été un peu déçu par le film The Immortal Man qui nous laisse sur notre fin, mais pas de panique, il semblerait que ce n'était pas vraiment la fin. De toute manière, ce qu'on préfère dans la série, c'est clairement sa musique et ça tombe bien, Franck François en a tiré le meilleur. Attention, c'est parti. Et on ouvre évidemment cette deuxième heure avec le générique des Peaky Blinders et ce titre de Nick Cave, réenregistré pour l'occasion. Sortez vos casquettes et vos boutons de manchette, voici Red Right Hand sur Couleur 3.

Une question existentielle pour vous. Est-ce que Birmingham serait Birmingham sans les Black Sabbath? Est-ce que Black Sabbath serait Black Sabbath sans Birmingham, son industrie, sa noirceur? Impossible de le dire. En tout cas, toute la ville était de sortie en juillet 2025 pour dire adieu à Ozzy Osbourne. On les retrouve, les Black Sabbath, dans la saison 5, épisode 1, avec The Withered, qu'on écoute tout de suite sur RTS Couleur 3.

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1: Il y a un truc important pour Cillian Murphy, c'est ses origines. Il a notamment quitté la ville de Londres quand ses enfants étaient en âge de rentrer à l'école parce qu'il ne voulait pas qu'ils aient un accent londonien, un accent anglais. Il voulait un bel accent irlandais pour ses enfants. Il leur parle même certainement en gaélique et leur fait donc écouter les Fontaines d'ici qui chantent parfois en gaélique parce qu'eux aussi sont très attachés à leurs racines. On les retrouve un petit peu partout dans les Peaky Blinders et notamment avec ce titre dans The Immortal Man, c'est Heroes Death sur Couleur 3.

Et il n'y a pas que Cillian Murphy qui est très attaché à ses racines irlandaises. On dirait que c'est toute la prod hein, qui s'y met. Et ils ont bien raison quand ils choisissent notamment de passer un titre de Massive Attack, groupe donc britannique. Et ben ils le font reprendre par un groupe irlandais. Voici donc Teardrop dans une cover de Girl in the Year Above qu'on trouve dans la BO du film The Immortal Man.

Medusa, un titre tout spécialement écrit pour la BO de The Immortal Man par les trois personnes responsables de cette bande originale, Graham Chatten, Anthony Jen et Martin Slatter, qui ont beaucoup travaillé donc avec Cillian Murphy, un obsédé de musique, hein, Cillian Murphy, musicien lui-même. Est-ce que c'est lui qui leur a demandé aussi d'intégrer Beth Jenny, qui est française en fait, on l'écoute avec ce titre, I'm the Man, son vrai prénom c'est Camille.

Et avant les groupes qu'on connaît bien comme Idols ou les Fontaines D.C., du côté du punk britannique, il y avait surtout Frank Carter and the Rattlesnake. Frank Carter qui jouait également dans les Gallows ou Pure Love, qui se produit désormais avec les Sex Pistols. On l'écoute ici avec Devil Inside Me, évidemment, qui fait partie de la BO des Peaky Blinders. On adore, on l'a beaucoup passé sur Couleur 3. On est content de le réentendre.

Il y a un groupe britannique qui est très très représenté également dans les Peaky Blinders, c'est les Arctic Monkeys. Je crois qu'ils ont 8 titres en tout qui passent dans la série, dont celui-ci évidemment, Do I Wanna Know, qu'on écoute tout de suite dans Horsepower.

Avant qu'ils soient mondialement connus, j'avais rencontré Idles à Guin. Ils étaient en concert au Bad Bone, dans ce tout petit lieu où on avait tourné une vidéo. Je vous invite à aller jeter un coup d'œil sur ma chaîne YouTube Food and Fuzz et de regarder la fin de la vidéo si vous n'avez pas le temps.

On en revient au chanteur des Fontaines DC, Graham Chatton, qui est donc un petit peu responsable de la bande originale des Peaky Blinders, qui a beaucoup travaillé, on l'a dit, avec Cillian Murphy. C'est lui qui a ordonné notamment à la chanteuse The Girl in the Year Above, chanteur irlandaise, de reprendre Teardrop de Massive Attack. Et puis lui s'est attaqué plutôt à Angel, un autre titre de Massive Attack qu'on écoute ici. Donc repris par Graham Chatton pour le film The Immortal Man sur Couleur 3.

0: Et c'est ici qu'on s'arrête pour cette heure donc spéciale Peaky Blinders. J'espère que ça vous a plu de plonger dans cette série que vous n'avez peut-être pas vue, mais peut-être ça vous a donné envie d'aller la voir. Et puis le film qui va avec The Immortal Man, film qui a reçu donc une nouvelle version du générique Red Right Hand de Nick Cave qu'on va écouter ici. Et puis je vous invite à aller un petit peu fouiller sur Spotify les playlists préparées par Killian Murphy, donc un obsédé de musique. C'est lui qui est un petit peu à la base de tout ce qu'on a écouté aujourd'hui. Allez fouiller, il avait préparé des mixtapes pour la BBC, pour Radio 6, et puis on trouve ses collections donc sur Spotify. Voilà, on écoute Nick Cave avec Red Right Hand version The Immortal Man, et puis il y aura les informations et la suite de nos programmes sur RTS Couleur 3. À samedi prochain.
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0: 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Philippe Nanzer.
1: L'Ukraine et la Russie s'accusent mutuellement ce soir de violer le cessez-le-feu de 3 jours négocié par les États-Unis et annoncé par Donald Trump. L'état-major ukrainien parle de 51 attaques russes. Et côté russe, on reproche à Kiev d'avoir lancé des attaques de drones et d'artillerie. Tous les passagers et membres d'équipage du MV Ondius, du nom de ce navire de croisière où a été détecté un foyer d'antivirus, eh bien tous ces passagers sont considérés comme des contacts à haut risque et doivent faire l'objet d'un suivi pendant 42 jours. Tel est l'avis que les experts de l'OMS ont donné cet après-midi. L'Allemagne, la Belgique, la France, l'Irlande et les Pays-Bas ont déjà confirmé qu'ils enverront des avions pour évacuer leurs ressortissants. La vingtaine de passagers britanniques, on le sait déjà, seront évacués demain vers un hôpital près de Liverpool, en Angleterre. En Suisse, la boîte à bébé a 25 ans aujourd'hui. Cette institution a été créée par l'aide suisse pour la mère et l'enfant en réaction à la découverte de 2 nourrissons abandonnés puis décédés en 1999. Ces boîtes à bébé permettent aux femmes en situation d'extrême détresse la possibilité de confier leur enfant de manière anonyme à des professionnels de santé. C'est le 9 mai 1999 que la première boîte à bébé de Suisse a vu le jour. C'était à Einsiedeln, dans le canton de Schwyz. Hockey sur glace, l'équipe de Suisse n'est pas parvenue à enchaîner un 2e succès consécutif dans le cadre de l'Euro Hockey Tour. Les hommes de Yann Cadieux, vainqueurs de la Finlande jeudi, 5 à 4 au tir au but, se sont inclinés aujourd'hui 3 à 0 devant la Suède. C'était à Ängelholm. Et demain, l'équipe de Suisse livrera son 10e et dernier match depuis le début de cette phase de préparation. Elle se frottera dès 12h à la Tchéquie, qu'elle a battu 1 à 0 au tir au but. C'était il y a une semaine. Tennis, Arina Sabalenka n'a pas tenu le choc du 3e tour du tournoi WTA 1000 de Rome aujourd'hui. La numéro 1 mondiale a été stoppée par la Roumaine Sorana Cîrstea, 27e joueuse mondiale, en 3-7, à savoir 2-6, 6-3 et 7-5. En cyclisme, l'Uruguayen Guillermo Tomás Silva a créé la surprise aujourd'hui en remportant la 2e étape du Tour d'Italie. Vainqueur de la 1ère étape hier, le Français Paul Magnier a cédé le maillot rose de leader. La journée était marquée par une énorme chute collective à 23 km de l'arrivée, qui a notamment impliqué Adam Yates, le leader de l'équipe UAE. Et vu l'ampleur de la chute, les organisateurs ont dû neutraliser brièvement la course. La météo, eh bien, c'est un temps généralement très nuageux qui nous attend pour demain. Des averses s'étendront à partir de l'ouest dès la matinée. Elles seront parfois marquées l'après-midi et pourront prendre localement un caractère orageux. Quelques éclaircies seront toutefois possibles en cours de journée. En Valais centrale, par contre, le risque d'averse sera plus faible avec une tendance au faun. Et du côté des températures en plaine, il fera environ 12 degrés au petit matin et au plus chaud de l'après-midi, le mercure va indiquer tout au plus 18 degrés sur le plateau et 20 degrés en Valais.
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1: Philippe Nanzer.
2: Un millier de manifestants ont défilé cet après-midi dans le centre de Lucerne à l'appel de Masse Folle, du nom de ce mouvement qui s'est fait connaître par son opposition aux mesures anti-Covid. Pour les participants à cette manifestation, il s'agissait de montrer leur opposition aux accords institutionnels avec l'Union européenne. Et puis, dans le même temps, et dans un autre endroit du centre de Lucerne, mais sur l'autre rive du lac, une contre-manifestation de la gauche, cette fois-ci, a également eu lieu. Il y avait à peu près 1500 personnes. La police a pu s'interposer et ainsi éviter que les deux groupes en arrivent à la confrontation. Réuni à Travers, dans le canton de Neuchâtel, le Parti Socialiste de Châtelois a élu aujourd'hui une nouvelle coprésidence composée de Marinette Matet et d'Émile Margot. Les deux élus succèdent à Romain Dubois. Ils seront épaulés par Fabienne Robert-Nicou et Hugo Clémence, reconduits pour leur part à la vice-présidence. Et puis au Mali, environ un millier de personnes se sont rassemblées cet après-midi à Bamako, la capitale. Les manifestants entendaient ainsi soutenir la junte après les attaques sans précédent fomentées par les djihadistes et des rebelles Touareg, attaques qui se sont déroulées fin avril contre leur régime militaire. Participer au meeting, c'est dire non à la division du Mali, a lancé depuis un podium Bourama Soumano, un célèbre griot malien. Basketball masculin olympique est en finale des playoffs de la SBL. Et car aujourd'hui, les Fribourgeois ont battu Puy, Lausanne, pour la troisième fois en trois matchs. Olympique qui vise donc le triplé après avoir remporté la SBL Cup et la Coupe de Suisse cette saison. Et s'est aisément imposé 111 à 71 à la Vallée de la Jeunesse. Et dans l'autre demi-finale, les Lions de Genève ont récupéré l'avantage du terrain face aux Star Wings. En football, l'équipe iranienne masculine participera bel et bien à la Coupe du Monde qui aura lieu cet été. C'est en tout cas ce qu'a affirmé aujourd'hui la Fédération Nationale Iranienne de Football. Pour autant, a-t-elle ajouté que les pays hôtes, à savoir les États-Unis, le Mexique et le Canada, acceptent ces conditions dans le contexte de la guerre au Moyen-Orient. La Fédération Iranienne a insisté, aucune puissance extérieure ne peut priver l'équipe d'Iran de sa participation à une compétition pour laquelle elle s'est qualifiée avec mérite. Fin de citation. En tennis, Aryna Sabalenka n'a pas tenu le choc du troisième tour du tournoi WTA 1000 de Rome aujourd'hui. La numéro 1 mondiale a été stoppée par la Roumaine Sorana Cistea, 27e joueuse mondiale, et ceci en 3-7, à savoir 2-6, 6-3 et 7-5. C'est un temps qui sera généralement nuageux, qui nous attend pour demain. Des averses s'étendront à partir de l'ouest dès la matinée. Elles seront parfois marquées l'après-midi et pourront même prendre localement un caractère orageux. Quelques éclaircies seront toutefois possibles en cours de journée. Côté température, il fera au matin 12 degrés et tout au plus 20 degrés sur le plateau l'après-midi. Donc 18 degrés sur le plateau et 20 degrés en Valais.
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0: 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Philippe Nanzer.
1: C'est un calme relatif qui règne ce soir autour du détroit d'Ormuz, même si ces derniers jours ont été plutôt tendus. Calme car aujourd'hui, un pétrolier qatari a été autorisé par Téhéran à passer le détroit stratégique. Et ce soir, côté américain, Donald Trump attend toujours une réponse de l'Iran quant aux dernières propositions visant à mettre fin à plus de 2 mois de combat. À Washington, on attendait cette réponse hier, mais Téhéran, stratégie de négociation, ne sait pas, semble nettement moins pressé que Washington. Le chef de l'OMS est arrivé sur l'île espagnole de Tenerife ce soir. Tedros Adhanom Ghebreyesus doit y superviser demain l'évacuation du MV Honduras, du nom de ce navire touché par l'antivirus. Les 150 personnes, passagers et équipages qui se trouvent à bord doivent être ramenés à terre pour être rapatriés dans leur pays par avion. Vladimir Poutine en est sûr, il l'a déclaré aujourd'hui, la guerre en Ukraine touche à sa fin. Parlant de l'Ukraine et de ses alliés de l'OTAN, le président russe n'a cependant pas pu s'empêcher de fustiger les pays occidentaux pour leur soutien à Kiev. Ils ont commencé à intensifier la confrontation avec la Russie qui se poursuit encore aujourd'hui, a commenté le chef du Kremlin. Un millier de manifestants ont défilé cet après-midi dans le centre de Lucerne. C'était à l'appel de Massfall, du nom de ce mouvement qui se fait connaître en Suisse par son opposition aux mesures anti-Covid. Pour les participants à cette manifestation, il s'agissait de montrer leur opposition aux accords institutionnels avec l'Union européenne. Dans le même temps et dans un autre endroit du centre de Lucerne, mais sur l'autre rive du lac, une contre-manifestation de la gauche a également eu lieu. La police a pu s'interposer et ainsi éviter que les deux groupes en arrivent à la confrontation. En tennis, Victoria Golubic, 90e joueuse mondiale, n'a pas créé l'exploit en 16e de finale du WTA 1000 de Rome aujourd'hui. La Zurichoise de 33 ans s'est inclinée en 3-7, à savoir 6-1, 4-6 et 6-0, face à la Russe Mira Andreeva, 7e joueuse mondiale. Et un peu plus tôt dans la journée, c'est Arina Sabalenka qui n'a pas tenu le choc du 3e tour. La numéro 1 mondiale a été stoppée par la Roumaine, Sorana Sirstea, 27e joueuse mondiale, et tout cela en 3-7, à savoir 2-6, 6-3 et 7-5. C'est un temps généralement très nuageux qui nous attend pour demain. Des averses s'étendront à partir de l'ouest dès le matin. Elles seront parfois marquées l'après-midi et pourront prendre localement un caractère orageux. Quelques éclaircies seront toutefois possibles en cours de journée. Et en vallée centrale, le risque d'averse sera plus faible avec une tendance au faune. Du côté des températures en plaine, il fera environ 12 degrés au début du jour. Puis au plus chaud de l'après-midi, le mercure va grimper jusqu'à 18 degrés sur le plateau, 20 degrés en Valais.
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Bienvenue dans les métissages au platine ce soir, Rosa Pagano. Ce set a été enregistré le 26 juillet 2025 sur la scène de Belleville à Paléo. DJ et productrice de drum and bass basée à Zurich, Rosa Pagano est l'une des grandes ambassadrices du genre en Suisse. Résidente des soirées Subset, une série de soirées dédiées à la bass music, elle enchaîne les scènes de Zurich à Berne, de la Lake Parade à Paléo, avec un style qui mêle beats fluides, energy dance floor et influence reggae. Elle nous guide entre les breaks tout au long de ses métissages. Bienvenue.

0: Merci beaucoup. Alors, je vais mettre le dernier chanson.
1: Les métissages avec Rosa Pagano, résidente des soirées Subset. Elle est à la tête d'une série de soirées drum and bass qui a contribué à faire rayonner la bass music à travers toute la Suisse.

Vous venez d'entendre Rosa Pagano enregistrée le 26 juillet 2025 sur la scène de Belleville à Paléo. Les métissages continuent dans les règles de l'art jusqu'à minuit. Merci à Ottavio à la réalisation de cette émission. 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À bientôt sur Couleur 3.

0: minuit. Philippe Nanzer.
1: Le navire de croisière MV Ondus, où a été détecté un foyer d'ontavirus, est attendu ce dimanche à l'aube au large de Tenerife, dans l'archipel des Canaries. Le chef de l'OMS est déjà sur place, en tout cas depuis ce samedi soir. Tedros Adhanom Ghebreyesus doit y superviser l'évacuation du navire de croisière et une fois à terre, les 150 personnes, passagers comme équipage, qui se trouvent à bord, doivent être rapatriés dans leur pays par avion. L'Allemagne, la Belgique, la France, l'Irlande, la Grande-Bretagne et les Pays-Bas ont déjà confirmé qu'ils enverront des avions pour évacuer le plus rapidement possible leurs ressortissants. On apprend à l'instant que de nouvelles attaques djihadistes ont fait des dizaines de morts ce vendredi dans le centre du Mali. Selon des sources sécuritaires et locales, ces attaques ont eu lieu dans les mêmes régions que celles déjà touchées mercredi dernier dans d'autres attaques. Si les assaillants de Jenim revendiquent avoir fait 30 morts, d'autres sources parlent, elles, de 80 morts et de plusieurs disparus. Selon une source locale, des détachements de l'armée positionnés non loin du lieu de l'attaque n'ont pas bougé le petit doigt, malgré les nombreux appels au secours. Ce samedi soir, l'Ukraine et la Russie s'accusent mutuellement de violer le cessez-le-feu de 3 jours négocié par les États-Unis et annoncé par Donald Trump. L'état-major ukrainien parle de 51 attaques russes et du côté de Moscou, on reproche à Kiev d'avoir lancé nombre d'attaques de drones et d'artillerie. On a joué au football ce samedi soir, dans le cadre de la Super League. Winterthur a battu Lausanne Sport 2-1. Victoire également 2-1 de Zurich sur Grasshopper. Et puis en fin de soirée, Lucerne et Servette se sont quittés sur un match nul 3-3. En tennis, Victoria Golubic n'a pas créé l'exploit en 16e de finale du WTA 1000 de Rome ce samedi. La Zurichoise de 33 ans s'est inclinée en 3-7, 6-1, 4-6 et 6-0 face à la Russe Mira Andreeva. Et puis un peu plus tôt dans la journée, c'est la numéro 1 mondiale, Arina Sabalenka, qui a été éliminée par la Roumaine Sorana Cistea, 27e joueuse mondiale, et ceci en 3-7, à savoir 2-6, 6-3 et 7-5. Un peu de cyclisme maintenant avec l'Uruguayen Guillermo Thomas Silva qui a créé la surprise ce samedi en remportant la 2e étape du Tour d'Italie. Vainqueur de la 1ère étape vendredi, le Français Paul Magnier a dû céder le maillot rose de leader. La météo, eh bien, au programme de ce dimanche, c'est un temps généralement très nuageux qui nous attend. Dès le matin, des averses vont s'étendre à partir de l'ouest, des averses qui seront parfois plus marquées durant l'après-midi d'ailleurs. Elles pourront même prendre localement un caractère orageux. À noter toutefois quelques éclaircies qui seront possibles en cours de journée. Et en vallée centrale, le risque d'averse sera plus faible. Pour ce qui est des températures en plaine et au plus chaud de l'après-midi, le mercure indiquera jusqu'à 18 degrés sur le plateau, 20 degrés au Valais.
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2: Laurent Blanchard.
3: Le paquebot touché par un foyer d'antivirus est attendu ce matin à Tenerife, aux Canaries. Les 147 passagers seront débarqués à partir de 9h chez nous. Un membre d'équipage suisse fait d'ailleurs partie de l'équipage. Il est considéré comme un cas contact, mais il ne présente aucun symptôme. Vladimir Poutine aura finalement eu son défilé militaire. Le président russe a célébré hier sur la place Rouge à Moscou le 81e anniversaire de la capitulation de l'Allemagne nazie. Un défilé allégé et sous haute sécurité, sans matériel militaire, en raison de la crainte d'attaques de drones ukrainiens. Et hier soir, Vladimir Poutine a affirmé que la guerre arriverait vers sa fin. Quoi qu'il en soit, ce samedi, les deux pays sont accusés d'avoir l'un l'autre violé le cessez-le-feu en vigueur pour 3 jours. L'Ukraine dénombre 51 attaques et 2 morts. La Russie dénombre également des attaques, mais sans donner de détails. Des missiles et des drones sont braqués sur l'ennemi et nous attendons l'ordre de tir. Les mots hier soir du commandant de la marine des gardiens de la révolution iranien à l'adresse des États-Unis. L'Iran menace donc de s'en prendre aux intérêts américains en cas d'attaque de la marine marchande iranienne. Déclaration alors que Washington attend toujours la réponse de Téhéran à ses dernières propositions pour mettre fin au conflit. Pendant ce temps, l'aviation israélienne poursuit ses frappes sur le sud Liban. L'armée affirme viser le Hezbollah pro-iranien qui revendique pour sa part des tirs contre le nord d'Israël. Un cessez-le-feu est pourtant censé être entré en vigueur le 17 avril. Les autorités libanaises annoncent la mort de 9 personnes hier. En Suisse, la boîte à bébé fête ses 25 ans. Ce dispositif permet en cas d'abandon de déposer les nouveau-nés dans un lieu sûr. Il en existe 8 actuellement, dont un à Sion. Le premier du genre avait été mis en place dans le canton de Schwyz après la mort de 2 nourrissons abandonnés. Depuis en Suisse, 31 bébés ont ainsi pu être confiés à du personnel de soins. Le Parti Socialiste Neuchâtelois prend le parti d'une coprésidence. Les militants ont désigné hier Marinette Matté, 67 ans, et Émile Margot, 25 ans, pour succéder à Romain Dubois. Un duo intergénérationnel, souligne le parti dans un communiqué. Une page se tourne en Hongrie. Le Parlement a officiellement élu hier Premier ministre le conservateur pro-européen Péter Madiar. Élection sans surprise, puisqu'il dispose d'une large majorité depuis les législatives du 12 avril, qui ont vu la défaite du Parti nationaliste de Viktor Orban. La Suisse s'incline devant la Suède hier soir, chez elle, à l'occasion des matchs préparatoires au Mondial de hockey sur glace qui débute la semaine prochaine en Suisse. Ils auront lieu à Zurich et Fribourg. Dernière rencontre dans le cadre de cette Euro Hockey Tour. Ce sera tout à l'heure à midi contre la Tchéquie. Et puis l'équipe iranienne masculine de football participera bien à la Coupe du Monde cet été. On devrait dire participerait, puisqu'il y a des conditions que les pays hôtes l'acceptent, à savoir les États-Unis, le Mexique et le Canada. Averses et orages au programme ce dimanche, généralement très nuageux dès ce matin, donc avec des averses, précipitations parfois marquées l'après-midi, virantes à l'orage, vous l'avez compris, les températures en pleine entre 12 et 18 degrés.
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0: 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Laurent Blanchard.
1: Les 147 passagers du paquebot touchés par un foyer d'antivirus vont être débarqués aux Canaries ce matin à 9h, heure suisse. Le navire est encore en route cette nuit. On a appris hier d'ailleurs qu'un membre d'équipage suisse se trouve à bord. Il est considéré comme un cas contact évidemment, mais il ne présente aucun symptôme. Les gardiens de la révolution iranienne menacent de s'en prendre à des intérêts américains en cas de nouvelle attaque de la marine marchande iranienne. Déclaration hier soir du commandant de la marine. Washington attend d'ailleurs toujours la réponse de Téhéran à ses dernières propositions pour mettre fin au conflit. L'Iran qui met en doute le sérieux de la diplomatie américaine, c'est ce qu'aurait déclaré le chef de la diplomatie iranienne à son homologue turc lors d'un entretien téléphonique relaté par l'agence d'information iranienne ISNA. L'escalade militaire de ces derniers jours aurait renforcé le scepticisme de Téhéran. Vladimir Poutine affirme pour sa part que la guerre avec l'Ukraine touche à sa fin. Déclaration hier soir, alors que les commémorations du 9 mai en version allégée ont pu se tenir à Moscou malgré les craintes d'attaques de drones ukrainiens. Quoi qu'il en soit, les deux pays sont accusés hier d'avoir l'un et l'autre violé le cessez-le-feu en vigueur pour 3 jours. De nouvelles attaques djihadistes dans le centre du Mali vendredi auraient fait des dizaines de morts, annoncent hier les sources sécuritaires locales, entre 50 et 80 victimes selon les sources, et ce après des attaques dans la même région mercredi qui ont déjà fait une trentaine de morts. L'actualité de la nuit, c'est aussi Suisse qui annonce étendre ses mesures d'économie au personnel au sol. La compagnie aérienne prévoit de réduire ses effectifs administratifs de 10% sur la base des départs volontaires. Déclaration du directeur général Jens Fellinger dans la NZZ Amazon Tax ce matin. Suisse est rentable mais subit une pression sur les coûts et certains concurrents l'ont même dépassé en termes de rentabilité. Rassemblement de plusieurs centaines de personnes hier à Lucerne à l'appel de Massfall. On se souvient de cette organisation, notamment pour son opposition aux mesures anti-Covid. Cette fois, il s'agit de dénoncer les accords institutionnels entre l'UE et la Suisse. Une contre-manifestation était aussi organisée de l'autre côté du lac à l'appel d'une alliance de gauche. En basket masculin, Olympique est en finale des playoffs de SBL. Les Fribourgeois ont battu Puy-Lausanne pour la 3e fois en 3 matchs. Olympique qui vise le triplé après avoir déjà remporté la SBL Cup et la Coupe de Suisse cette saison. Dans l'autre demi-finale, les Lions de Genève ont récupéré l'avantage face aux Star Wings de Bâle. En Super League de football, le Lausanne Sport s'incline 2-1 à Winterthur hier soir. Le club zurichois, lanterne rouge du championnat, relance l'espoir d'accrocher la place de barragiste. Dans l'autre rencontre, Servette a fait match nul 3-3 à Lucerne. Tout à l'heure à 16h30, Sion 4e accueille Thun, champion de cette saison. Et puis on espère que vous avez profité de votre journée.